C'est déjà la fin des vacances d'hiver. Et dans l'air flotte encore ce parfum de liberté qui n'appartient qu'à un seul lieu, chez grand-père et grand-mère. Ces moments passés ont été magnifiques. Des parenthèses hors du temps où chaque seconde semblait durer une éternité. Chez eux, c'était le grand air, c'était l'école de la vie, celle qu'on n'apprend pas dans les livres. Le vélo qui grinçait sur les sentiers de terre, l'appel des champs de canne à perte de vue et la fraîcheur de la rivière. Tout ce qu'on ne faisait pas chez nous, tout ce qui était interdit ailleurs, devenait ici, notre royaume. Je revois ces grandes cours, ces espaces infinis où les maisons n'avaient pas de murs, seulement des haies de bambou pour nous séparer des voisins.

voisins. On passait nos journées entières dehors, pieds nus, dans l'herbe encore humide de rosée. On était les rois du monde jusqu'à l'heure du déjeuner. Oui, nous sommes de retour à mon loisir. Le temps avait une autre couleur. On s'inventait des aventures entre les rangées de cannes. On écoutait le bruissement des feuilles qui nous racontait des histoires de vieux contes. On rentrait avec les genoux écorchés et le cœur rempli de joie, juste à temps pour voir grand-mère dresser la table sous la varangue. Et quel repas ! Ce n'était pas juste de la nourriture, c'était de l'amour servi dans de grandes assiettes d'autrefois. On se bousculait avec les cousins et les cousines, les éclats de rire, et grand-père du coin de l'œil surveillait cette joyeuse pagaille avec un sourire très complice. Puis venait ce moment sacré, celui où les voix commençaient à s'élever. On chantait les refrains d'autrefois, ceux que grand-mère fredonnait en rangeant la cuisine. Des chansons simples qui nous liaient les uns aux autres, des mélodies qui, quelque part, s'envolaient par-dessus les haies de bambou pour se perdre dans la fraîcheur du soir. Alors que les vacances d'hiver s'achèvent, emportons avec nous ce souffle de mon loisir. Ces souvenirs ne sont pas derrière nous. Ils sont l'encre qui nous tient debout. Ce matin, nous allons faire revivre chaque rire, chaque coup de pédale, chaque note de musique dans Memory Lane. 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

Gros tube de l'année 1987, David et Jonathan pour Gina, trois tubes en Bella Vita, est-ce que tu viens pour les vacances? Et à l'instant même, Gina, on va dire bonjour à Charlet qui nous écoute depuis très tôt ce matin. Charlet qui est à Boubassin, content de vous savoir et de vous avoir à l'écoute, nous sommes ensemble jusqu'à 7h pour la machine à remonter le temps, bienvenue dans Memory Lane.

Magnifique cet ensemble de Paul Maria avec des grands classiques qu'on vous propose le matin. Bienvenue sur RM1 dans la machine à remonter le temps.

Oui, souvent, je pense à vous, madame. Quelques tubes signés Claude Barzotti pour vous ce matin dans Memory Lane. On va dire bonjour à Rajay qui s'est rejoint à nous. Salutations à Princely qui est dans le nord de l'île. Bienvenue à Margaret, à Marie-Noël et à Miko aussi qui nous écoute ce matin.

0: Bienvenue aussi à Patrick et Charlet qui voyagent avec nous à Terre Rouge. Content de vous savoir et de vous avoir à l'écoute, les amis. Vous êtes dans Memory Lane. C'est la machine à remonter le temps, comme c'est le cas chaque samedi et chaque dimanche matin entre 4h et 7h.
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La voix magique de Claude Barzotti. Oui, c'est le temps qui fait les choses. 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Quelques belles paroles nostalgiques ce matin avec Claude Barzotti. 4h45, la journée appartient à ceux qui se lèvent tôt. Je vous souhaite de passer un excellent samedi à l'écoute de votre radio. Bienvenue.

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1: Oui, RM1, la machine à remonter le temps ce matin. Diana Ross and Julio Iglesias.

0: Bonjour à tous, bonjour à toutes. Quel plaisir de vous retrouver pour entamer, comme il se doit, ce beau week-end. Et oui, c'est l'émission matinale Lévé Rodrigue pour permettre de te lever du bon pied, surtout réveiller avec de la bonne musique et surtout de garder de l'information avec de nous îles Rodrigue. Au micro, c'est Stéphane qui peut accompagner de tes plaisirs, pas sûr. La partie technique en régie, c'est Stéphane Prosper. Et justement, en parlant d'information, pour tout de suite, on passe le micro à Mario-Lisette qui peut donner les titres qui seront développés lors du Grand Journal à 6h. Bonjour Mario.
1: Merci Stéphane. Bonjour à vous également.

Merci de nous rejoindre, Madame, Monsieur. Bien le bonjour à vous. Le Premier ministre, le docteur Navin Ramgoolam, sera l'invité d'honneur de la célébration du 24e anniversaire de l'autonomie. Le Conseil exécutif qui s'est réuni hier en a pris note. Il a également été décidé qu'il y aura des ajustements concernant les critères du Rain Water Harvesting Scheme. Le nouveau gymnase du Collège de Terre-Rouge, inauguré hier après-midi, cette infrastructure porte le nom de Jean-Olivier Philibert Pierre, en hommage à ce jeune décédé l'année dernière. Deuxième édition du dictionnaire Créole Rodriguez, environ 230 nouvelles entrées soumises à la validation du public. Une nouvelle séance de consultation est prévue ce samedi à l'hôtel L'Éco-Côtier à Anse-aux-Anglais. Et puis, soutien aux

0: Jeune mère célibataire, l'association Ravana Rodrigue lance un nouveau programme d'accompagnement ce samedi à Malabar pour une dizaine de bénéficiaires. Et je vous retrouve donc à 6h pour le développement de tous ces titres. Je vous laisse en compagnie de notre ami Stéphane Boncœur. À tout de suite.
1: Merci beaucoup Mario. Donc rendez-vous à 6h pour le Grand Journal. À tout à l'heure.
0: À tout à l'heure donc Stéphane.

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2: Et quel temps fera-t-il en ce samedi et pour le week-end? Pour le savoir, on tout de suite à la station météorologique de Vakwa pour retrouver M. Dil Mohamed. M. Mohamed, bonjour.
3: Oui, bonjour.
2: Est-ce que vous êtes capable de nous aperçu les temps qui vous fait aujourd'hui et pour le week-end à Rodrigue?
3: Donc, la situation pour le moment, c'est plutôt un courant d'air modéré qui peut circuler sur la région. Et d'autre part, on a aussi des nuages qui peut traverser l'île ce matin. Donc, pour tout ce matin, vous plutôt le ciel mi-couvert nuageux avec un petit lapis l'aubaine hauteur. Mais dans l'après-midi, une personne qui dépouille plutôt du beau temps. Et même durant la nuit, les temps de brousse sont toujours beaux même. Et au niveau de la température, donc, pour aujourd'hui, la maximale est supérieure à la moyenne et pas environ 2 degrés. Donc, les pouvoirs entre 25 et 28 degrés. Sinon, la température minimale pour le soir, les pouvoirs entre 17 et 20 degrés. Et concernant le vent, les pouvoirs des pays secteur S à environ 20 km par heure. Et il est possible de gagner des pointes de 50 km par heure devant un endroit bien exposé. Et au niveau de la mer, donc, pour le moment, il est praticable. Mais toutefois, on est au brisant de ben, la houle du sud-ouest de l'eau de 2 mètres. Et maintenant, tu as aperçu pour demain. Donc, pour demain aussi, pas grand-chose. Un petit nuage pour traverser le matin et le soir, pour capable de un petit peu la pluie d'aube à hauteur. Mais sinon, en termes la mer, il pourrait être toujours praticable pour demain aussi. Quoique, à partir de demain soir à lundi, donc la nuit patane qui s'appelle la houle, il pourrait commencer un petit peu plus conséquent. Donc, la haute mer commence une mauvaise. Et voilà, c'est tout concernant le temps. Merci, bonne journée, surtout bon week-end.
2: Merci beaucoup, M. Mohamed. Un très bon week-end et une très bonne journée à vous-même.

Je vais maintenant vous faire part de ses avis du décès. On nous prie d'annoncer le décès de M. Jocelyn Legentil. Décès de M. Jocelyn Legentil, aussi connu sous le nom de Ting. Il était âgé de 45 ans, ex-habitant de Cité Pistache. Le convoi mortuaire sortira de chez sa mère, Vienka Legentil, ce samedi 22 août 2026 à 13h pour se rendre à l'église Saint-Esprit de la ferme et de là au cimetière de la localité. On nous prie d'annoncer le décès du petit Joseph Jason Colette, décès du petit Joseph Jason Colette, aussi connu sous le nom de Jerino. Il était âgé de 6 ans, ex-habitant de Trois-Soleils. Le convoi mortuaire sortira de chez sa mère, Madame Marie-Noël Louis, à Trois-Soleils, pour se rendre en l'église Notre-Dame de Brûlé et de là au cimetière Danse aux Anglais. L'heure des funérailles et la date vous seront communiquées ultérieurement. On nous prie d'annoncer le décès de M. Louis Bonnet-Rousty. Décès de M. Louis Bonnet-Rousty, aussi connu sous le nom de Dad. Il était âgé de 69 ans, ex-habitant de Montagne-Fanal. Le convoi mortuaire sortira de son domicile à Montagne-Fanal ce samedi 22 août 2026 à 14h pour se rendre à l'église Salut et Guérison à Font-la-Digue et de là au cimetière Danse aux Anglais. On nous prie d'annoncer le décès de M. Jean-Claude Colette. Décès de M. Jean-Claude Colette, aussi connu sous le nom de Petit Frère. Il était âgé de 40 ans, ex-habitant de Petit Gabriel, décès survenu à l'île Maurice. La date et l'heure des funérailles vous seront communiquées ultérieurement. Et on nous prie aussi d'annoncer le décès de Mme Rosanna Pierre-Louis. Décès de Madame Rosanna Pierre-Louis, née Perrine, aussi connue sous le nom de Rosanna. Elle était âgée de 102 ans, ex-habitante de Château d'Eau. Le convoi mortuaire sortira de son domicile à Château d'Eau ce samedi 22 août 2026 à 14h30 pour se rendre à la cathédrale de Saint-Gabriel et de là au cimetière de la paroisse. À toutes ces familles affligées par ces deuils, la MBC présente ses plus vives sympathies.

Bonjour à tous, bonjour à toutes. Voilà une santé bien connue. Donc, c'est relever le faible de Glorieuse pour bien réveiller les autres et surtout pour entamer cette belle journée, cette belle matinée et ce beau week-end. Alors, j'espère que ça va, qu'ils ont la semaine bien passée, bien déroulée et qu'ils ont une parée pour ce week-end. Nous pensons particulièrement, ben, dis-moi, qui peut-être, je n'ai pas une mauvaise semaine. J'ai eu beaucoup de mauvaises nouvelles. J'ai eu beaucoup de soucis. Il y a des gens qui peut-être ne passent pas bien, je suis un peu malade, je suis un peu démoralisé. Et surtout, je tiens envie que la semaine passe dans une autre manière, mais il passe dans une autre direction. Donc, pas casse-tête. Ce week-end, c'est le moment pour décompresser, pour relaxer l'intégrité surtout, pour recentrer les autres, même recentrer les autres, la vie, les autres. Objectif. Alors, mon proposé pour la prochaine chanson qui nous contemplait l'escalier qui amène vers le paradis, bien sûr, c'est une allégorie qui Led Zeppelin propose nous. On l'écoute ensemble. Stairway to Heaven.

Voilà, un parmi Ivan Santé les plus connus donc, de ce groupe, Led Zeppelin, qui est sorti en 1971 de cet album Led Zeppelin 4. Et surtout, c'est une Santé qui est bien, bien longue, hein, qui a à peu près 8 minutes. Et surtout, qui sa Santé-là, donc, elle n'est pas respectée aucune norme de l'époque en matière de chansons, surtout en matière de temps. Et là, on propose de nous rester dans la même tranche, donc 70-60. Et là, on écoute France Gall avec ce titre, Poupée de cire, Poupée de sang.

Voilà, c'était la chanson qui remporte le concours Eurovision de 1965, signée France Gall. À noter que France Gall, donc, elle y représente le Luxembourg à sa compétition-là, à l'initiative de Maréty et Gilbert Carpentier, et surtout, qui c'est deuxième prix qui le Luxembourg gagnait, prix Eurovision, qui le Luxembourg gagnait. Et comme le voulait la coutume à l'époque, donc la chanson qui représente sa pays-là, les Bisins, dans sa langue officielle, et en l'occurrence le Luxembourg, et dans le français, dans sa langue officielle. Alors, 5h27, cette fois-ci, c'est une autre chanson, mais un peu plus triste, donc qui a une triste histoire derrière. Nous allons écouter ensemble Eric Clapton, Tears in Heaven.

0: C'était It Is in Heaven de Eric Clapton, 5h passées de 32 minutes. À nous passe tout de suite à la lecture de ces communiqués de la météo.
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0: Communiqué de la météo pour Rodrigue émis à 4h30 en ce samedi 22 août 2026. Débutons sans plus attendre avec la situation générale. Un courant d'air modéré circule sur la région. Prévision pour les prochaines 24 heures, mi-couvert à nuageux ce matin avec des faibles ondées sur les hauteurs. Beau temps dans l'après-midi. La température maximale sera supérieure à la moyenne par environ 2 degrés Celsius et variera entre 25 et 28 degrés Celsius. Le temps restera beau durant la nuit et la température minimale variera entre 17 et 20 degrés Celsius. Le vent soufflera du secteur est d'environ 20 km par heure avec quelques pointes de 50 km par heure. Et en ce qui concerne l'état de la mer, elle sera agitée au-delà des récifs avec des houles du sud-ouest de l'ordre de 2 mètres. La pluviométrie durant les dernières 24 heures est comme suit. Pas de pluie enregistrée à Pointe-Canon, Plaine Corail, Patate Théophile, Montagne du Sable, Songe et Rivière Banane. Pour nos amis pêcheurs et plaisanciers, voici pour tout de suite vos horaires marées. Marée haute, 11h30 et 22h14. Marée basse, à 15h15.

14 et demain à 4h49. Le soleil nous dira bonjour ce matin dans exactement 30 minutes à 6h03 pour nous dire au revoir ce soir à 17h36. C'était votre communiqué de la météo selon la station météorologique. De quoi ?

Je vous fais un rappel de ces avis de décès. On nous prie d'annoncer le décès de Madame Rosanna Pierre-Louis. Décès de Madame Rosanna Pierre-Louis, née Perrine, aussi connue sous le nom de Rosanna. Elle était âgée de 102 ans, ex-habitante de Châteaudou. Le convoi mortuaire sortira de son domicile à Châteaudou ce samedi 22 août 2026 à 14h30 pour se rendre à la cathédrale de Saint-Gabriel et de là au cimetière de la paroisse. On nous prie d'annoncer le décès de M. Jean-Claude Colette. Décès de M. Jean-Claude Colette, aussi connu sous le nom de petit frère, il était âgé de 40 ans, ex-habitant de Petit-Gabriel, décès survenu à l'île Maurice. La date et l'heure des funérailles vous seront communiquées ultérieurement. On nous prie d'annoncer le décès de M. Louis Bonnet-Roussy. Décès de M. Louis Bonnet-Roussy, aussi connu sous le nom de Dad. Il était âgé de 69 ans, ex-habitant de Montagne-Fanal. Le convoi mortuaire sortira de son domicile à Montagne-Fanal ce samedi 22 août 2026 à 14h pour se rendre en l'église Saint-Salut et Guérison à Vont-la-Digue et de là au cimetière d'Anse aux Anglais. On nous prie d'annoncer le décès de petit Jason Colette, donc Joseph Jason Colette, décès du petit Joseph Jason Colette, aussi connu sous le nom de Gerino. Il était âgé de 6 ans, ex-habitant de Trois-Soleils. Le convoi mortuaire sortira de chez sa mère, Madame Marie-Noël Louis, à Trois-Soleils, pour se rendre à l'église Notre-Dame de Brûlé et de là au cimetière d'Anse-aux-Anglais. La date et l'heure des funérailles vous seront communiquées ultérieurement. Et on nous prie aussi d'annoncer le décès de M. Jocelyn Legentil. Décès de M. Jocelyn Legentil, aussi connu sous le nom de Ting. Il était âgé de 45 ans, ex-habitant de Cité Pistache. Le convoi mortuaire sortira de chez sa mère, Fianca Legentil, pour se rendre à l'église Saint-Esprit-la-Ferme et de là au cimetière de la localité. Donc à noter que les funérailles se feront ce samedi 22 août 2026. Toutes ces familles affligées par ces deuils, la MBC présente ses plus vives sympathies.

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1: Voilà, c'était Bon Dieu capable de King, 5h passées de 42 minutes. Et Moupouli Azot pour tout de suite un communiqué du CEB. Les abonnés de Roche-Bondieu, Morcellement Roche-Bondieu, Pointe-Coton, Ansali, Saint-François et Montagabri-Est sont avisés que la fourniture d'énergie sera interrompue de 9h à 16h le samedi 22 août 2026 en raison des travaux qui seront effectués sur le réseau électrique. La fourniture sera rétablie sans préavis à l'achèvement des travaux. Le CEB prie sa fidèle clientèle affectée par cette coupure de bien vouloir l'excuser pour tout inconvénient.

Rig, on espérait que ça va bien, qu'ils ont bien réveillé. Alors, nous pensons particulièrement tout ben di moun qui à cette heure peut-être préparé par le travail. Et nous pensons particulièrement à ben personnel l'hôpital, un ben policier, un ben pompier, ben officier ficherise. Et bien sûr, donc, moi faire une pensée spéciale aussi pour tout ben di moun qui nous capable de dire sans qui. Le travail pas pour marcher, hein, parce qu'hier, donc, moi, j'ai l'occasion. Donc, j'ai une madame qui dit, nous, vous êtes cousin de guide, ben, dimoun qui, nous, capable de dire, au bas de l'échelle, et nous pense particulièrement, ben, attendant de l'hôpital, nous, non, ben, dimoun qui travaille dans l'ingerie, nous, non, tout ben, dimoun qui, d'une façon ou d'une autre, lui permet qu'il roise, lui marcher, surtout, dans ben, institution, l'hôpital, policier, nous, non, ben, coast guard. Nous avons un officier ficheries, nous avons aussi des gens qui travaillent au feeling, hein, qui tous les jours te permettent qu'ils nous capables de voler et surtout pour nous capables de faire tout le monde des masses, que ce soit le travail, etc. etc. Donc, à tout le monde qui amène une contribution non négligeable à nos développements socio-économiques, une très bonne journée et un bon week-end à tous.

0: Alors, on a été ensemble pour tout de suite. Qui va nous étoiler une réserve pour tout en ce samedi avec votre horoscope du jour.
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0: Et débutons votre horoscope du jour avec nos amis les béliers. Votre dynamisme naturel est au rendez-vous. C'est une journée idéale pour boucler les affaires en cours ou vous lancer dans un projet créatif. Mais évitez de prendre des décisions sur un coup de tête, les béliers.
1: Taureau, un besoin de recentrage se fait sentir. Prenez le temps de revoir vos objectifs et d'accorder de l'attention à votre bien-être et à vos proches.
2: Gémeaux, la communication et les échanges sociaux sont favorisés. Une discussion spontanée pourrait vous apporter des éclaircissements précieux, surtout sur un projet à venir.
3: Cancer, prudence et organisation sur le plan pratique et financier. La journée se prête parfaitement à l'organisation de vos projets personnels ou de vos futurs investissements.
4: Lion, dernier jour du soleil dans votre signe, votre charisme et votre enthousiasme sont à leur comble. Profitez de cette belle énergie pour vous exprimer et partager de bons moments.
5: Vierge, un vent de renouveau approche avec l'arrivée imminente de votre saison. Profitez de ce samedi pour faire le vide mental, vous reposer et recharger vos batteries.
6: Balance, l'ambiance est chaleureuse et collaborative. Vos relations amicales sont au premier plan. C'est le moment idéal pour concrétiser les projets de groupe ou partager des moments festifs.
7: Scorpion, votre ambition et votre persévérance portent leurs fruits. Une bonne nouvelle ou une prise de conscience vous donne un nouvel élan pour structurer vos objectifs futurs.
8: Sagittaire, un grand besoin d'évasion et d'apprentissage vous anime, que ce soit par une sortie, une lecture ou une rencontre. Laissez place à la découverte et aux idées nouvelles.
9: Capricorne, la lune de votre signe vous apporte clarté et maîtrise émotionnelle. Profitez-en pour trier vos priorités et consolider vos projets à long terme.
10: Verseau, journée propice à l'écoute et au partenariat. Laissez de côté l'entêtement et ouvrez le dialogue avec vos proches pour renforcer la complicité.
11: Et pour terminer, les poissons, un samedi sous le signe de l'harmonie et de la créativité, accordez-vous une pause artistique ou un moment de détente pour vous ressourcer.
12: Quel que soit votre signe astral, je vous souhaite à tous et à toutes une excellente journée.

5h49, là, mon propos de tech, il nous a l'écoute un duo. C'est Grégory Le Marchal et Lucie Silvas avec ce titre, même si.

Donc, nous avons beaucoup à célébrer. Nous avons Saint-Fabrice et Saint-Symphorien, donc, qui nous célébrent aujourd'hui. Alors, si je porte le nom Fabrice ou Symphorien, donc, nous souhaitons une excellente journée et une très bonne fête. Et en ce 22 août, donc, nous célébrons la journée internationale, donc une journée de commémoration des victimes des violences basées sur la religion et la conviction. Et oui, c'est la journée-là, donc, on y met en place pour conscientiser la population, l'eau, ban discrimination et surtout ban violence qui basait l'eau la religion ou surtout l'eau la conviction et qui fait lien pourtant qui ban dimoun zut enan zut conviction qui propre et zut enan le droit à exercer une religion qui amène un peu plus de sûreté de sécurité dans la vie de tous les jours. Alors, pour tout de suite, nous avons été ensemble qui ben événement est arrivé en 22 août. Alors, en 1485, donc, fut la fin de la guerre des Deux Roses. Donc, Richard III est tué à la bataille de Bosworth contre Henri Tudor, futur Henri VII. Et c'est la fin de la dynastie des Plantagenets et le début de celle des Tudors. Toujours en 22 août, cette fois-ci en 1791, fut le début de la révolution haïtienne. Une vaste révolte d'esclaves éclate à Saint-Domingue sous la direction de Boukman. Ce soulèvement conduira, en 1804 à la création de la première république noire indépendante, la République d'Haïti. En 1864 fut la signature de la première convention de Genève. 12 États ratifient ce texte fondateur garantissant la neutralité du personnel médical, bien sûr en temps de guerre, posant les bases de la Croix-Rouge internationale. Et voilà, c'était cette éphéméride en ce samedi. Donc dans quelques minutes, c'est cette grand journal en compagnie de Mario Lisette, mais en attendant, mon proposeur qui nous l'écoute, Cardinal Blanc, avec un Sega Tambour et l'accordéon pour terminer comme il se doit sa première heure.

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0: Belle matinée à tous et à toutes. Il est 6 heures. Et voici votre grand journal. Nous accueillons pour tout de suite Mario Lisette. Bonjour Mario.
1: Merci Stéphane, bonjour. Madame, Monsieur, bonjour et merci de nous rejoindre pour ce grand journal. Le Premier ministre, le docteur Navin Ramgoolam, sera l'invité d'honneur de la célébration du 24e anniversaire de l'autonomie. Le conseil exécutif qui s'est réuni hier en a pris note. Il a également été décidé qu'il y aura des ajustements concernant les critères du Rainwater Harvesting Scheme. Le nouveau gymnase de Colèze du collège de Terrouges inauguré hier après-midi. Cette infrastructure porte le nom de Jean-Olivier Philbert-Pierre en hommage à ce jeune décédé l'année dernière. Deuxième édition du dictionnaire Créole Rodrigué. Environ 230 nouvelles entrées soumises à la validation du public. Une nouvelle séance de consultation est prévue ce samedi à l'hôtel Les Cocotiers à Anse-aux-Anglais. Et puis, soutien aux jeunes mères célibataires, l'association Ravana Rodrigue lance un nouveau programme d'accompagnement ce samedi à Malabar pour une dizaine de bénéficiaires. Rebonjour à tous. Le Premier ministre, le docteur Navin Ramgoolam, sera l'invité d'honneur pour la célébration du 24e anniversaire de l'autonomie à Rodrigue le 12 octobre 2026. Le conseil exécutif réuni hier sous la présidence du chef commissaire François Grandcourt en a pris note. Le conseil a aussi approuvé la construction d'un track road pour faciliter l'accès des familles relocalisées du village de Sainte-Marie dans le cadre du projet de développement de l'aéroport. Et le bureau de l'adjointe au chef commissaire, la commission des ressources en eau procédera aux ajustements nécessaires concernant les critères d'éligibilité et de priorité à appliquer lors de l'évaluation et du traitement des demandes dans le cadre du Rain Water Harvesting Scheme. Les autres décisions prises lors de cette rencontre avec Isabelle Fatima Mod.
2: Un appel d'offres sera lancé pour la fourniture, l'installation et la mise en service d'un générateur, d'un onduleur et des travaux électriques associés pour le tribunal de Rodrigue. Le bureau du chef commissaire, la commission des terres, accordera à certains demandeurs la permission de mettre en gage leur droit de bail en faveur de leurs institutions de prêt. La commission de la formation publiera la liste des domaines d'études prioritaires indicatifs pour Rodrigue 2025 à 2028, servant de cadre directeur pour aligner l'éducation et le développement des ressources humaines sur les besoins économiques, sociaux et stratégiques de Rodrigue. La commission du commerce délivrera des permis à certains demandeurs dans l'attente de la modification et ou de la sous-location des baux selon le cas, et le dossier sera soumis au bureau.

du cadastre pour le traitement et la finalisation des baux commerciaux appropriés. Certains projets commerciaux et industriels sur des terres de l'État ainsi que des terrains privés seront traités. La Commission de la sécurité sociale fournira des couches, des lingettes et des gants médicaux aux personnes de moins de 60 ans et de plus de 60 ans ayant de réels problèmes.

0: Le terrain situé à Montagne Goyave, initialement alloué pour la culture du Gombava.
1: Le collège de Terre-Rouge compte un nouveau gymnase flambant neuf qui porte le nom de Jean-Olive Philbert Pierre. L'infrastructure a été officiellement inaugurée hier après-midi en présence des autorités régionales, de la communauté scolaire et des proches de celui à qui cet espace rend hommage. Une cérémonie entre hommage, mémoire et investissement pour la jeunesse. Le chef commissaire François Grandcourt a déclaré que l'Assemblée régionale considère les infrastructures sportives dans les écoles comme un ensemble complémentaire pour l'île. Le compte-rendu de David Casimir.
2: Devant l'entrée, deux plaques se font face. L'une commémorative, l'autre retraçant la biographie de Jean-Olive Philbert-Pierre. Gymnase Jean-Olive Philbert-Pierre. Un hommage à un jeune collégien et sportif de Terre-Rouge qui est décédé à l'âge de 18 ans en 2025. Un gymnase que les élèves et la direction accueillent avec fierté.
3: Les vous servir nous tous dans nos bonnes activités sportives et comme un lieu de rassemblement. Les pour une place confortable pour organiser bonnes rencontres. Nous gymnase, nous l'équerre, battant pour nos collèges.
4: Il m'a bien quoi que ce gymnase là vous servir nous bien et que qui nous pour capable faire une activité qui nous pas capable faire.
5: Et la joie de vivre aujourd'hui, nous gagne un gymnase pour nous faire plusieurs activités même, une réunion famille, tout ça là.
6: Après plusieurs temps, nous reste gagne un gymnase et il représente un du monde qui est de athlétisme, un du monde qui donne nous courage.
2: L'adjointe au chef commissaire, Johnson Rousty, invite les élèves à s'inspirer de Jean-Olive Philbert-Pierre en entrant dans le gymnase. Pour sa part, le chef commissaire souhaite qu'il y ait beaucoup d'activités sportives et culturelles.
7: Cette infrastructure représente le sport, la vie culturelle, la vie sociale de votre collège. Je souhaite que ce gymnase soit utilisé comme un outil, comme un tremplin pour que les élèves s'attachent à leur collège.
8: Nous, au niveau du gouvernement, nous guettons sur l'ensemble. C'est-à-dire aujourd'hui, nous pouvons gagner un cinquième gymnase qui est à la disposition de bandes jeunes. Donc, il est très important aussi qu'on nous cause le sport, bien sûr, nous cause la santé, nous cause la discipline et aussi nous cause le bien-être.
2: Le chef commissaire a également remis un chèque à l'Association des parents et enseignants pour aider à l'achat d'équipements. Les élèves du collège ont par la suite donné un aperçu de leurs talents sportifs et artistiques à travers des spectacles sur scène.
1: Une séance de validation pour le grand public dans le cadre de la deuxième édition du dictionnaire Créole Rodrigue a eu lieu hier après-midi à l'hôtel des Cocotiers à Anse-aux-Anglais. Le co-auteur du dictionnaire, notamment le professeur Arnaud Carpouran et docteur Yannick Moury, y ont présenté les nouvelles entrées qui figureront dans la deuxième édition au nombre d'environ 230. Les consultations se poursuivront ce samedi de 9h à midi, toujours à l'hôtel Les Cocotiers. Les membres du public ainsi que les différentes parties prenantes auront à valider ces nouvelles entrées afin de franchir une nouvelle étape vers la finalisation de cette deuxième édition du dictionnaire créole Rodrigue. L'OPR, Organisation du Peuple de Rodrigue, a animé une conférence de presse hier après-midi à son bureau à Grande Montagne. Les dirigeants du parti ont commenté la situation dans le secteur du tourisme dans l'île, qu'ils jugent inquiétante. Autre sujet abordé, la gestion de la compagnie Rotline. Le compte-rendu de David Casimir.
2: Franchette Gaspard Pierre, lui, a tout d'abord félicité Jean-William Noé Milazar, qui s'est classé premier mondial en Additional Mathematics lors des examens du School Certificate 2025. La Minority Leader a également déclaré que la santé du leader honorifique Serge Clerc s'est améliorée, mais que ce dernier est toujours hospitalisé. Franchette Gaspard Pierre, lui, dit constater une baisse des activités économiques. La plus grande inquiétude concerne le secteur du tourisme qui souffre de différents facteurs, dit-elle.
9: Subside l'eau billet, il enlève 33% là, à partir du 1er juillet 2027. Vous n'êtes plus dans le subside? Nombre de vols diminué par 8 par mois? Rifen EDB.

0: travers MTPA. Saute 183 000, vin 92 000 pour opérateur. Diminution du budget de promotion, saute 20 millions, vin 14 millions, diminué par 30%. Ban opérateur, besoin payer les ban stand, et non jusqu'à 800 euros, ça veut dire 45 000 roupies.
1: Karine Rousty a quant à elle commenté les doléances des opérateurs touristiques. Celles-ci concernent entre autres le prix du billet d'avion, les aides accordées aux opérateurs et leur participation au salon de promotion. Pour sa part, Daniel Baptiste a dénoncé l'absence de bonne gouvernance au sein de RoadClean. Il invite l'Assemblée régionale à considérer les propositions du collective agreement soumises par les syndicats concernant cette compagnie.
2: L'association Ravan Rodrigue lance son programme d'accompagnement académique ce samedi 22 août 2026 à Malabar. Un programme destiné aux adolescentes aux mères célibataires. Elles sont une dizaine à en bénéficier. Par ailleurs, un autre groupe de jeunes mères célibataires suivent actuellement le programme Life Skill for Teenage Mothers and Abandoned Women. La commission jeunesse du club Léo Omega de Rodrigue organise une activité ce samedi 22 août, axée sur l'engagement des jeunes, le développement communautaire et le soutien à l'éducation. L'événement se tiendra de 9h45 à 13h à la Rodrigue Students Needs Association à Rivière-Coco. Cette initiative réunira des jeunes, des membres de la communauté ainsi que divers partenaires autour d'un esprit de collaboration et d'engagement. Les organisateurs souhaitent notamment mettre en valeur la contribution de la jeunesse au développement de Rodrigue et encourager une plus grande participation de la communauté aux initiatives qui y sont destinées. La cérémonie officielle de remise des insignes aux ambassadeurs intercollèges se tiendra ce samedi au centre communautaire Danseuses Anglais. L'événement est prévu de 9h à 10h30. Il est organisé par Dis-moi Rodrigue en partenariat avec l'association To Be or Not Subir de la Réunion. Donc cette initiative s'inscrit dans le cadre du concours ambassadeur intercollège République de Maurice édition Rodrigue et selon les organisateurs il ne s'agit pas d'un simple concours de beauté mais d'un parcours destiné à accompagner les jeunes dans leur formation et à leur permettre de devenir des acteurs de changement positif au sein de leur communauté. Il y a plus de précisions avec Virginia Rousty-Jolicoeur, coordinatrice du Dis-moi Rodrigue, propos recueillis par Mike Pierre-Louis.
3: Aujourd'hui, nous célébrons la remise des insignes de l'engagement de mes ambassadeurs et ambassadrices intercollèges. C'est une aventure citoyenne que les jeunes ont entamée depuis quelques semaines et c'est une première partenariat de 10 mois avec l'organisation To Be or Not Subi de La Réunion qui met l'accent sur les valeurs fondamentales comme la responsabilité, respect, l'engagement et citoyenneté. Ce concours se déroule en 5 étapes et les candidats sont en cours de route. Ils ont traversé la première, la phase de présélection dans leur collège respectif et l'aventure va se terminer par la grande finale en décembre à Maurice.
2: Et puis pour finir, découvrir le secteur touristique et agricole réunionnais, ainsi que ce qui fait l'économie de l'île, c'est l'objectif d'un éduc-tour à l'initiative du collège de Terre-Rouge. Une 20aine d'élèves de ce collège, qui ont comme matière le tourisme, l'agriculture et l'économie, s'embarqueront pour cette tournée éducative. Depuis avril, les jeunes préparent ce voyage, surtout à travers de collectes de fonds. Et justement, dans le cadre de ce projet, une séance d'initiative Sanity for a Cause, soit de Zumba, est prévu ce samedi au gymnase d'Aflorence-Édouard, au collège de Le Chou à 15h. Un événement qui permettra de recueillir des fonds pour aider les jeunes dans leur déplacement. Il est déjà 6h13 et 57 secondes. Le rappel des titres pour clore ce journal.

0: Le Premier ministre, le Dr Navin Ramgoolam, sera l'invité d'honneur de la célébration du 24e anniversaire de l'autonomie. Le Conseil exécutif qui s'est réuni hier en a pris note. Il a également été décidé qu'il y aura des ajustements concernant les critères du Rainwater Harvesting Scheme. Le nouveau gymnase du Collège de Terre-Rouge inauguré hier après-midi. Cette infrastructure porte le nom de Jean-Olivier Philbert Pierre en hommage à ce jeune décédé l'année dernière. Deuxième édition du dictionnaire Créole Rodriguez. Environ 230 nouvelles entrées soumises à la validation du public. Une nouvelle séance de consultation est prévue ce samedi à l'hôtel Les Cocotiers à Anse-aux-Anglais. Et puis, soutien aux jeunes mères célibataires, l'association Ravana Rodrigue lance un nouveau programme d'accompagnement ce samedi à Manaba pour une dizaine de bénéficiaires. Et voilà, donc c'est la fin de ce journal. Merci de l'avoir suivi. Donc, on se retrouve pour la page sportive dans quelques secondes.
1: Et oui, comme vous l'avez si bien dit, Mario, donc on vous retrouve dans quelques instants pour la page sportive de ce matin, pour des infos locales et internationales.
0: Tout à fait, Stéphane.

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1: 6h passées de 15 minutes. Bonjour à tous, bonjour à toutes, chers fans de sport. Voilà votre page sportive de ce matin. Et nous accueillons de nouveau Mario Lisette. Bonjour Mario.
2: Merci Stéphane, bonjour à vous également.
1: Alors parlons des sports au niveau local.
2: Tout à fait Stéphane, bonjour à toutes et à tous et bienvenue dans votre journal sportif. On démarre avec le cross-country au niveau local, comme vous avez bien, si bien dit Stéphane. Dernier rendez-vous de la saison pour les spécialistes de la discipline. La troisième et ultime manche de la Ligue de cross-country 2026 se disputera ce samedi à Gravier. Une manche qui revêtira une double importance puisqu'elle servira également de championnat de Rodrigue de cross country. Donc au-delà des derniers points à engranger dans la Ligue, les athlètes se disputeront ainsi les différents titres de champion de Rodrigue dans leurs catégories respectives.
1: Et après les infos locales, parlons d'international, de sport, surtout au niveau international.
2: Et oui, donc en football anglais, le Premier League a démarré hier avec la victoire d'Arsenal 3-0 contre Coventry grâce à Kai Havertz, Bukayo Saka et Martin Ødegaard. Donc une entrée en matière parfaite pour les champions en titre. Et aujourd'hui, la première grande journée de Premier League se poursuit avec plusieurs affiches très attendues. Manchester United se déplace à Hull, tandis Everton reçoit Crystal Palace, Nottingham Forest accueille Leeds et ce soir Brentford sera opposé à Tottenham. En Espagne, le Real Betis a battu la Real Sociedad 1-0 hier. Aujourd'hui, le Real Madrid se déplace sur la pelouse de l'Espagnol tandis que l'Athletic Bilbao reçoit Séville. En France, Marseille a parfaitement lancé sa saison en dominant Strasbourg 4-0. Aujourd'hui, Lens reçoit Auxerre et Toulouse affronte Lyon et Nice joue contre Lorient. En Italie, place au début de la Serie A avec notamment l'Inter Milan qui affronte Monza alors que Naples se déplace à Genoa. En rugby, énorme affiche aujourd'hui à Johannesburg. Les Springboks d'Afrique du Sud affrontent les All Blacks de Nouvelle-Zélande. Une nouvelle bataille entre les deux géants de l'hémisphère sud. Et parlons de tennis à présent. Les demi-finales du tournoi de Cincinnati sont au programme. Chez les dames, Iga Świątek affronte Jessica Pegula. Et chez les hommes, le français Arthur Fils rencontre l'italien Flavio Bolicia. Et en Formule 1, le Grand Prix des Pays-Bas se poursuit à Zandvoort. Donc, George Russell a décroché le pole pour la course sprint devant Lando Norris et Charles Leclerc. Le sprint est au programme aujourd'hui. Et enfin, en athlétisme,

0: Donc, le diamant, le Diamond League de Lausanne a offert hier plusieurs belles performances, notamment les victoires d'Audrey Wiro sur 800 mètres et de Letsile Tebogo sur 200 mètres. Et bien voilà donc pour l'essentiel de l'actualité sportive, football, rugby, tennis, Formule 1 et athlétisme. Donc un samedi particulièrement chargé attend les passionnés de sport. Et là, je remercie mesdames et messieurs notre ami Stenio Prosper pour son support à la technique ce matin. Et dans un instant, vous allez retrouver Stéphane Boncœur pour la suite et fin de cette présente émission sur Rodrigue FM et Radio Maurice. Bonne journée à tous et au plaisir de vous retrouver à 9h pour le Flash en créole. Très bon week-end.
1: Merci beaucoup Mario-Lisette pour les infos sportives et le journal. Alors, nous trouvons qu'il, vu qu'il est à la Première Ligue, il reprend ce droit. Donc, beaucoup de fans de football, vous êtes beaucoup contents, surtout pour une affiche de votre équipe préférée, n'est-ce pas?
0: Bien sûr, Stéphane, vous avez parfaitement raison. Et comme vous aussi, vous avez une équipe,
1: oui,
0: bien évidemment.
1: Sûr, Manchester United.
0: Ah, mais et... comme moi aussi d'ailleurs.
1: Mais en tout cas, merci encore une fois, Mario, pour les infos sportives et le journal. Très bon week-end et on se retrouve à 9h pour un autre point avec l'actualité.
0: À tout à l'heure, avec plaisir, Stéphane.

Voilà, c'était Endless Life de Blakazi, extrait de son album L'équilibre qui est sorti il y a quelques années de cela. Alors, m'espérer que ça va bien, que je peux passer une excellente matinée en notre compagnie. C'est la suite et fin de cette émission. Levé Rodrigue. Et oui, nouvelle journée en perspective, beau week-end à venir. Donc, à la météo, DJ qui hormis quelques ondées donc, ce matin, donc globalement beau durant la journée. Alors, m'espérer qu'ils étaient parés pour ce beau week-end, qu'ils étaient dans le travail, qu'ils étaient à la maison, faire un petit dernier ajustement, ou peut-être étaient dans autre chose de prévu. Donc, quoi qu'il en soit, nous souhaitons une excellente journée, très bon week-end et très bonne écoute.

Et à venir, dans quelques instants, je t'abonne un message d'anniversaire et surtout, bon anniversaire à tout Bandimoun qui gagne Zutlaz en ce samedi.

Alors, bon anniversaire à tous, ben, nos titres auditrices qui viennent de l'AS. En ce samedi, nous souhaitons plein de bonnes choses et surtout bonheur, joie, prospérité et qu'ils profitent au maximum de cette journée. Alors, nous recevons quelques messages ce matin. Ils nous proposent qu'ils nous guettent ça ensemble. Un bon anniversaire à mon épouse Anaïs. On lui souhaite un très bon anniversaire. Surtout, on lui embrasse très fort. C'est de la part de David, Média, Mayra et Sohan. Je souhaite un bon anniversaire à moi et tout le monde qui fait 22 ans de service dans la fonction publique. Merci, bon Dieu, pour toute la grâce. Et c'est demandé par Christine. Bon anniversaire à Ton Franco de Baladiro qui, bon Dieu, guette dans la vie de tous les jours. C'est de la part de Doline et sur la famille de Grand B. Bon anniversaire à Agnel de Pointe-l'Herbe qui vient sous la Zodi. C'est de la part de Jasmine de l'Union. Bon anniversaire à Steward Sainte-Marie. Nous souhaitons des joies, bonheur, prospérité dans sous la vie. Et c'est de la part de toute la famille qui compte en lit beaucoup du côté de 80.

En ce un an de plus, donc je voudrais souhaiter un joyeux anniversaire à mon fils Gaël Ramsamy, qui gagne ses 28 ans aujourd'hui. Loin des yeux, près du cœur, et tu es le plus beau cadeau du monde. Et c'est de la part de son maman et qui bondit. Bénis-toi encore. Bisous. Bon anniversaire à Elodie qui gagne son anniversaire aujourd'hui. Nous souhaitons joie, bonheur, prospérité dans sous la vie. C'est de la part de Megan et son nièce Samira et son neveu Sohan de Soupir. Bon anniversaire toujours à Elodie, donc hier Solaz. C'est de la part de son maman Diana, son frère Sweet et Fanuel de Soupir. Bon anniversaire à ma fille Véronica qui gagne ses 17 ans aujourd'hui. Mou dire li bonne santé, plein de vie, joie, bonheur et prospérité. C'est de la part de son papa Jean-Claude, son frère Jean-François de Saint-Gabriel. Bon anniversaire à Adriana Larcher de Vanguard qui gagne ses aujourd'hui. Tous mes vœux de bonheur à toi Adriana, qui bon Dieu protège-toi. Et toute la famille, c'est de la part de ta maman Françoise et toute la famille Milazar de Vanguard. Tout le monde est debout et se lève, okay. Bon anniversaire à Anne-Gaëlle Niol de Grande Montagne, c'est de la part de sa grand-mère Rina et Inaya de La Tanier. Cette nuit, on va danser. Oh, oh, oh. Tu as un an de plus aujourd'hui, nous. Et à tout ce beau monde, tout bandi moun qui gagne l'as aujourd'hui et surtout bandi moun qui gagne l'as mais qui pas gagne message d'anniversaire ce matin, nous souhaitons bon anniversaire, très bonne journée et très bon week-end à tous.

0: 6h passées de 31 minutes sur les ondes de Rodrigue FM. Et pour tout de suite, place à notre rubrique du jour.
1: Bonjour et bienvenue à tous. Aujourd'hui encore, nous abordons ce sujet essentiel qui touche de nombreuses familles et pour laquelle des hommes et des femmes se battent quotidiennement sur le terrain. Pour en parler, nous avons le plaisir d'accueillir M. Ashwin Gungaram, le directeur de l'association Elle de l'île Maurice.
2: Bonjour Rodrigue. L'association Elle, nous une organisation qui nous considère nous, comme une organisation de réduction des risques. Donc, qu'est-ce que sa réduction des risques et comment nous faire? Donc, nous œuvrons parmi man du monde qui consomme man substance, c'est-à-dire de t'injecter man substance qui, par exemple, l'héroïne ou man du monde qui fume chimique, comme on appelle les, et qu'après, nous aussi travaillons man du monde qui vivent avec VIH-SIDA. Donc, comment nous faire ça et comment ça passer? Donc, c'est qu'il nous fait dans les différents endroits. Et nous proposons un service, c'est-à-dire nous faire dépistage rapide, donc testing rapide, comment dire, test diabète, donc nos big push, les lanos cardiens du monde, si ce test réactif pour VIH, pour syphilis ou pour l'hépatite C. Et si arrivé du monde dans ce test réactif, à ce moment-là, nous nous prenons lit, nous amenons à l'hôpital, il fait sur prise de sang pour confirmer si Tesla, effectivement, le résultat du test, donc l'y confirmer. Et qu'à partir de là, du moment là, montre le traitement, donc nous accompagner, si vous amenez sur mon rendez-vous, etc. À côté de ça, donc nous faisons un programme, comment nous aidons du monde pour montrer un programme comment la méthadone, si vous avez envie d'arrêter, utilisez un produit, nous aussi accompagnons les autres, et après, nous faisons aussi échange de seringues, c'est-à-dire un du monde qui consomme une substance, donc nous donnons autres, nous ramassons de bonnes seringues sales et nous donnons autres bonnes seringues propres. Qui fait nous faire ça? Parce que quand un du monde il peut injecter, donc l'ACL qui peut injecter avec une seringue propre, donc déjà ça empêche les gains différentes qualités d'infection qui peuvent exister.

0: et comme on le connaît, donc un aiguille nous cancérise une seule fois. Et qu'après, ça empêche justement la propagation d'un virus comme un VIH, syphilis ou ben les autres maladies qui sont capables de transmettre par 10 ans. Donc voilà en gros qui nous fait un coup de L. Au niveau de Rodrigue, malheureusement, il n'est pas présent. Mais c'est normalement du monde qui a envie l'information, qui a envie de connaître un peu plus ce qu'il nous fait. Et là, nous passe Facebook. Je peux contacter nous à travers nos pages Facebook. Et à partir de là, donc, nous sommes capables de répondre dès que nous avons l'information. Merci beaucoup et bonne journée à tous.
1: Merci à vous, monsieur Ashwin Gangaram. Merci de votre écoute, chers auditeurs. Rendez-vous demain pour une autre rubrique.
2: Voilà, c'était les autres rubriques en ce samedi. Et on propose qui nous écoute ensemble une santé de Calypso, simplement appelée Témo, une spéciale dédicace à tout bon fan de cette chanteuse réunionnaise.

Voilà, c'était Garde la foi de Chalice Dub Lion. Il me propose qui nous continue en musique. Et cette fois-ci, c'est une connexion. Réunion Maurice, c'est Bart et Jason Ira. Pyramid of Love. À noter qu'il y a quelques minutes, c'est la lecture de vos annonces et communiquer.

C'était Pyramid of Love de Bart et Jason Ira. Donc, 6 heures passées de 43 minutes. On passe tout de suite à la lecture de vos annonces et communiqués en commençant par la lecture des avis de décès.

0: on nous prie d'annoncer le décès de petit Jason Collette, Joseph Jason Collette pour être précis, décès du petit Jason Collette, donc Joseph Jason Collette, aussi connu sous le nom de Chirino. Il était âgé de 6 ans, ex-habitant de Trois-Soleils. Le convoi mortuaire sortira de chez sa mère, Madame Marie-Noël Louis, à Trois-Soleils, pour se rendre à l'église Notre-Dame de Brûlé et de là au cimetière dans ce Anglais. La date et l'heure des funérailles vous seront communiquées ultérieurement. On nous prie d'annoncer le décès de Monsieur Jocelyn Legentil. Décès de Monsieur Jocelyn Legentil, aussi connu sous le nom de Ting. Il était âgé de 45 ans, ex-habitant de Cité Pistache. Le convoi mortuaire sortira de chez sa mère, Bianca Legentil, ce samedi 22 août 2026 à 13h pour se rendre à l'église Saint-Esprit de la Ferme et de là au cimetière de la localité. On nous prie d'annoncer le décès de Monsieur Louis Bonnet Rossi. Décès de Monsieur Louis Bonnet Rossi, aussi connu sous le nom de Dad. Il était âgé de 69 ans, ex-habitant de Montagne-Fanal. Le convoi mortuaire sortira de son domicile à Montagne-Fanal ce samedi 22 août 2026 à 14h pour se rendre à l'église Salut et Guérison de Fonladigue et de là au cimetière dans ce Anglais. On nous prie d'annoncer le décès de Monsieur Jean-Claude Collette. Décès de Monsieur Jean-Claude Collette, aussi connu sous le nom de Petit Frère. Il était âgé de 40 ans, ex-habitant de Petit Gabriel, de Cessieux-Venu à Maurice. La date et l'heure des funérailles vous seront communiquées ultérieurement. Et on nous prie aussi d'annoncer le décès de Madame Rosanna Pierre-Louis. Décès de Madame Rosanna Pierre-Louis, née Périne, aussi connue sous le nom de Rosanna. Elle était âgée de 102 ans, ex-habitante de Châteaudoux. Le convoi mortuaire sortira de son domicile à Châteaudoux ce samedi 22 août 2026 à 14h30 pour se rendre à la cathédrale de Saint-Gabriel et de là au cimetière de la paroisse. À toutes ces familles infligées par ces deuils, la MBC présente ses plus vives sympathies.
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0: Alors, nous poursuivons cette fois-ci avec annoncé communiqué. Et nous commençons avec communiqué du CEB. Les abonnés de Roche-Bondieu, Morcellement Roche-Bondieu, Pointe-Coton, Ansaly, Saint-François et Montagne-Cabri-Est sont avisés que la fourniture d'énergie sera interrompue de 9h à 16h le samedi 22 août 2026. En raison des travaux qui seront effectués sur le réseau électrique. La fourniture sera rétablie sans préavis à l'achèvement des travaux. Le CEB prie sa fidèle clientèle affectée par cette coupure de bien vouloir l'excuser pour tout inconvénient. Commission Zénith CP lance programme National Youth Civic Service pour Banzen qui est an entre 17 et 25 ans, qui pas l'école et qui pas travail. Benzen participant pour capable développer sa personnalité, sa confiance dans eux-mêmes et sa caractère à travers une session formation, sensibilisation, pratique sport, volontariat et visite le terrain. Sakoula divise aussi pour préparer eux pour résoudre les mondes de travail et faire face à un défi, la vie. Koula li pour une période de 12 semaines et ben participant pour gagner un certificat et un stipend. Forme application disponible dans tout centre Zénith dans Commission Zénith pour Matera. Date limite pour retourner une forme application le mardi 25 août 2026 avant 3h15 tantôt. Dans le cadre du programme Fonds Insertion Zen, Commission ZNSP invite toute une entreprise, compagnie ou business qui est intéressée pour employer une Zen pour un stage 6 mois. Programme FIJ, pour Banzen en 18 et 35 ans, qui pas l'école et qui pas travail, qui ont envie d'améliorer les autres compétences dans un secteur spécifique et qui fait les autres vignes plus employables.

à travers Ban Stars Formation et contact avec Ban Employeur Potentiel. L'Assemblée régionale peut offrir un stipend 10 000 roupies pendant 6 mois, tout candidat sélectionné. Pour plus d'enseignements et pour un formulaire d'application, Ban Entreprise, compagnie ou business qui est intéressé, besoin passe dans Ban Centre Zénith, Commission Zénith et Bureau Centre d'accueil Malabar ou téléphone le 83 15 545. Date limite pour soumettre forme application le mardi 25 août 2026 avant 3h15 tantôt. Communauté villageoise Piment Reposoir puis invite tous aux villageois pour sur l'Assemblée Générale qui pour un an samedi 22 août 2026 10h30 tantôt côté centre communautaire pour faire enregistrement pour jeu intervillage et aussi enregistrement ban famille dans village. Communauté villageoise compte leur participation et présence tout villageois. Comité Village Crève-Cœur invite tout pour une réunion spéciale dimanche le 23 août côté centre communautaire Crève-Cœur à 1h l'après-midi concernant activités intervillages et développement centre communautaire. Président Village Crève-Cœur compte nos autres présences. Comité Village Sigang invite tous aux villageois pour une réunion bien importante qui prend lieu ce dimanche 23 août 2026 à 14h. Côte Centre Sigang. Comité rappelle aussi à Bandimoun qui pas encore maintenant pour poubelle pour venir enregistrer Zut Sazoula. Groupe Gospel Experience en collaboration avec Commission Aïk Kiltir et dans le plaisir invite le grand public pour venir assister ce spectacle musical au thème La musique Inyanou, 18h l'eau la scène, 19h l'existence, qui pointe en lieu. Dimanche 23 août dans Rolex College à partir 1h l'après-midi. L'entrée, l'IPU, gratuit.

0: 6 heures passées de 51 minutes. Voilà, c'était vos annoncés communiqués. On passe tout de suite à cette page météo de ce matin. Extrait de ce communiqué de la météo pour Rodrigue, émis à 4h30 en ce samedi 22 août 2026.
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Et débutons sans plus attendre avec la situation générale de ce communiqué de la météo pour Rodrigue. Donc, un courant d'air modéré circule sur la région. Prévision pour les prochaines 24 heures, mi-couvert à nuages ce matin avec des faibles ondées sur les hauteurs. Beau temps dans l'après-midi. La température maximale sera supérieure à la moyenne par environ 2 degrés Celsius et variera entre 25 et 28 degrés Celsius. Le temps restera beau durant la nuit et la température minimale variera entre 17 et 20 degrés Celsius. Le vent soufflera du secteur est d'environ 20 km par heure avec quelques pointes de 50 km par heure. Et en ce qui concerne l'état de la mer, elle sera agitée au-delà des récifs avec des houles du sud-ouest de l'ordre de 2 mètres. Et la pluviométrie durant les dernières 24 heures comme suit. Pas de pluie enregistrée à Pointe-Canon, Plaine Corail, Montagne du Sable, Songe, Patatéophile et Rivière Banane. Pour nos amis pêcheurs et plaisanciers, voici pour tout de suite vos horaires marées. Marée haute 11h30 et 22h14, marée basse à 15h14 et demain 4h49. Le soleil nous a dit bonjour ce matin il y a 50 minutes à 6h03 pour nous dire au revoir ce soir à 17h36. C'était votre communiqué de la météo selon la station météorologique de Vacoa.

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1: Alors, qui va l'émission, vous pouvez l'occasion d'écouter l'Aurore FM, vous proposez qui nous aide, Winda, pour le programme du jour.
2: Bonjour à tous. Quel plaisir de vous retrouver ce matin pour proposer ma émission Les Ondes de la radio Rodrigue FM. Salutations à l'équipe du matin. Aujourd'hui, c'est samedi. Et oui, juste après Lévé Rodrigue, on vous retrouve Rebecca Perrine qui propose l'émission Tante Bazar. Le rythme du week-end entre 8 et 9 heures. Avec Stéphane Banker pour aujourd'hui, l'ambiance sera au rendez-vous. Et également les citations pour vous permettre de passer un super week-end. Après le flash de 9h, retrouvez Caron Gangou comme chaque samedi pour votre émission Nous Apprendre. Aujourd'hui, il sera avec Sharifa Wardat Bodbel, également Perrine, Eva Anamel Kiara, également Daryl Vincent Castel, deux étudiants pour le Duke of Edinburgh Award. Soyez également au rendez-vous pour votre émission délice entre 10 et 11 heures. Je salue les enfants. N'oubliez pas votre émission Éclat des enfants avec Rosila Meunier. J'espère que c'est une ferraine bonne rentrée. Après les infos de 12 heures, c'est votre top hits international, régional et local comme d'habitude. Retrouvez entre 15 et 16 heures Christelle Edouard Hall pour votre émission Racines et Traditions. Alors restez branchés pour connaître avec qui grandit mon Christelle Puité. Surprise, surprise! Après le flash de 16h, retrouvez encore une fois Stéphane Banker pour l'émission Zen en Action. Il sera en compagnie de Erna Claire, head girl de Maréchal. Après votre émission La Voix Homme, le Rodriguet, les infos revient juste après les annonces et communiqués présentés par Caron Gangou qui va vous accompagner pour le reste de la soirée. Et oui, au programme, votre émission Weekend Vibes et aussi votre mix music entre 20 et 21h. L'ambiance sera chaude, comme d'habitude. Surtout en compagnie de Caron Gangou. Alors, voilà pour la programmation du jour. Merci de votre écoute sur la radio MBC Rodrigue FM. Et amusez-vous bien pour ce week-end. Au revoir, belle journée.
1: Merci beaucoup, Brenda. Excellente journée et très bon week-end à vous de même.

Et oui, c'est l'eau sa santé donc de Daniel et Auspicious Lisson. Donc une émission est pour terminer. Mais en attendant, mon propos est donc d'annoncer communiquer. Donc

0: Société Secours Mutuel Vainqueur invite tous ses membres pour l'Assemblée Générale donc, qui prennent lieu ça dimanche 23 août à 9h au Centre Citizen Marie-Gontran à Montluban. Et PTA l'École Notre-Dame de Lourdes puis invite tous parents pour l'Assemblée Générale mercredi 26 août 2026 à 14h à l'école. Prenant aussi élection, nouveau comité Sazoula. Et pour tous ceux qui sont intéressés pour former partie comité, besoin d'envoyer votre candidature à la secrétaire du PTA à l'école au plus tard mardi 25 août à 13h. Alors c'est ici donc qu'ils ont l'émission. Les verrous réglés pour terminer. Merci beaucoup pour votre écoute. J'espère qu'ils ont bien réveillé, qu'ils ont bien paré pour ce beau week-end. Merci à Stenio Prosper qui assure la partie technique. Merci à Mario Lisette à la rédaction. Nous agents d'entretien André Babé et nos chauffeurs Gérard Prosper au micro. C'était Stéphane. Donc, moi, prenons le plaisir pour être vous juste après le journal de 8h. Vous êtes l'émission Le rythme du week-end. D'ici là, portez-vous bien, profitez de la vie et semez de l'amour. Bye bye!
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2: Bonjour, belle matinée de samedi. Il est 7h. Le journal à Chibatu, bonjour.
3: Bonjour Elvis, bonjour à tous.
2: Les titres.
3: Engen cède officiellement la place à Filin dans les 37 stations-service du groupe Bungeon, une nouvelle identité dévoilée quelques mois après le rachat d'Engen Petroleum Mauritius par le groupe. Au lancement de Filin, le Premier ministre insiste sur l'importance de la sécurité énergétique, une nécessité selon lui pour sécuriser les approvisionnements du pays face aux incertitudes internationales. Maurice veut réduire sa consommation de charbon grâce à la biomasse avec l'appui de l'Inde. Un protocole d'accord sur les énergies renouvelables et les biocarburants a été signé hier à Port-Louis. De nouvelles règles encadrent désormais l'organisation du pèlerinage à la Mecque. Le nombre minimum de pèlerins passe de 50 à 100 par organisateur. Dès ce matin, les 37 stations-service du groupe Bungeon afficheront une nouvelle enseigne, Filin. La nouvelle identité de la marque a été dévoilée hier à l'Aventure du Sucre à Beauplan, en présence du Premier ministre, le Dr Navin Ramgoolam. Pour rappel, le groupe Bungeon est le premier acteur 100% mauricien à détenir un réseau de distribution de carburant. Il avait fait son entrée dans ce secteur en rachetant Engen Petroleum Mauritius en novembre 2025 à travers sa filiale Beta Oil Terminal. Lors de cette présentation hier, le CEO du groupe Bungeon, Vikram Bungeon, a notamment insisté sur le potentiel des entreprises mauriciennes. Maurice, dit-il, ne doit pas être considéré uniquement comme marché. Les entreprises locales sont-elles aussi capables de rivaliser sur les marchés et dans les secteurs à l'échelle internationale? Le groupe poursuit d'ailleurs ses investissements dans le secteur énergétique. 5 nouveaux réservoirs de stockage sont actuellement en construction pour un investissement d'environ 1 milliard de roupies. En voici un extrait de la déclaration de Vikram Bungeon.
4: Economic sovereignty is a national priority. This acquisition represents far more than just a commercial achievement. It shows that Mauritian companies are capable of competing, investing and succeeding in vital sectors. Since June 2024, our team have worked relentlessly to make this project a reality. Today, Beta Oil Terminal Limited is the owner of Engen's Mauritius Fuel Distribution Network, as well as its aviation, maritime, lubricant, commercial, and storage operations. For us, Mauritius is not only a market. 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
1: La cérémonie a également été l'occasion d'aborder une question essentielle, celle de la sécurité énergétique.

0: Nous l'écoutons.
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0: Dans le secteur de l'énergie, Maurice s'est fixé pour objectif de remplacer 15% de sa consommation de charbon par de la biomasse. Pour y parvenir, le pays sollicite l'expertise et l'assistance de l'Inde. C'est ce qu'a indiqué le ministre de l'énergie, Patrick Asiavaden, après la signature d'un protocole d'accord avec son homologue indien, le ministre du pétrole et du gaz naturel, Hardeep Singh Puri. La rencontre s'est tenue hier au siège du ministère à Port-Louis. La COP porte notamment sur les biocarburants et les énergies renouvelables. D'autres sujets liés à la coopération énergétique entre les deux pays ont également été abordés. Nous écoutons le ministre Patrick Asiavaden.
2: Et nous profitons de l'occasion d'aller à une réunion bilatérale pour soulever trois issues avec les issues Tamarine Fall, qui nous permet envie à le plus vite possible, janvier de l'année prochaine, commence place Ban Panneau. 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nos secteurs, il y a le très vite. Donc, moi, extrêmement content de la visite du ministre et moi, je remercie lui pour ce qu'il peut faire pour nous et nous donne rendez-vous, nous pour joindre prochainement à New Delhi pour discuter certaines choses.
0: À noter que Maurice a été choisi comme premier pays pilote du Biofuels Policy Framework de la Global Biofuels Alliance. D'ailleurs, le ministre indien Hardeep Singh Puri était en visite officielle de deux jours à Maurice depuis jeudi. Je vous le disais, en Conseil des ministres, il a été question de la promulgation des amendements apportés au règlement concernant le pèlerinage à la Mecque. Les règlements prévoient désormais une augmentation du nombre minimum de pèlerins du Hajj, qui passe de 50 à 100 par organisateur, et des dispositions appropriées concernant les dépôts de garantie que les opérateurs devront verser pour l'octroi des autorisations correspondantes à l'Islamic Cultural Center Trust Fund. Ces règlements sont désormais en vigueur à compter de ce samedi 22 août. Autre information à retenir, la Financial Services Commission a publié un communiqué sur son site internet afin de mettre en garde le public contre les activités liées aux crypto-monnaies menées par une entité dénommée Distributex à Maurice. Les informations recueillies par la FSI indiquent que Distributex assure sa présence en ligne par le biais de sites web et d'applications mobiles et opère également depuis plusieurs sites à Maurice. La FSI a également signalé cette affaire à la police afin qu'une enquête soit menée car il est possible que Distributex exploite un système de Ponzi ou un système pyramidal. Les réserves d'eau restent sous pression à Maurice. Malgré le faible niveau de plusieurs réservoirs, la Central Water Authority continue d'assurer l'approvisionnement de la population en mobilisant différentes sources, notamment les rivières. En parallèle, les autorités planchent sur de nouveaux projets destinés à renforcer les ressources en eau. Le ministère de tutelle devrait faire plusieurs annonces dans les prochaines semaines. Plus de précisions avec Sunil Gopal, responsable de communication de la CWA.

0: micro de Nijmanara Enaredi.
1: J'ai constaté qu'il y a deux réservoirs principaux, c'est-à-dire Marovarkois et la Nicolière, qui ont tous des remplissages qui sont assez inquiétants. Malheureusement, même si nous gagnons un peu la pluie à travers le pays, la Nicolière, il y a une petite amélioration, mais par contre, Marovarkois, il reste à 40% et très probablement, les chiffres baissent plus drastiquement si nous partions prendre une mesure qui nous prend depuis juin. Vous pensez, nous pouvons toujours être très vigilants. Nous servons de la rivière, hein, parce qu'il y en a à peu près une soixantaine de ce qu'on appelle ban CPF, c'est-à-dire ban containerized pressure filter, c'est-à-dire ban station de traitement mobile qui nous puise de l'eau de la main de la rivière, nous traite et nous met dans le système. Et nous avons l'intention, ajoute en coin une quinzaine, nous avons déjà fini place ban commande nécessaire, et nous pour continuer, utiliser sa ressource, hein.
0: La Shebel Foundation organise ce samedi 22 août une collecte de sang à Beaubassin de 9h à 16h, ce en collaboration avec le Transfusion Blood Service du ministère de la Santé et la Blood Donors Association. La collecte se tiendra à Royal Road, 5e mile Beaubassin, en face d'Intermart, avec pour objectif de recueillir plus de 200 pintes de sang. Cette initiative vise à renforcer les réserves de sang, notamment pour les patients atteints de cancer ou de thalassémie, ainsi que pour les interventions chirurgicales et les situations d'urgence. Nouvelle qui nous amène à la fin de ce journal. Merci de l'avoir suivi. La suite, c'est avec vous, Elvis.
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Bonjour à tous, chers auditeurs, avec un immense plaisir qui me retrouve sur les ondes de Rodrigue FM pour cette émission Tante Bazar. Eh bien oui, encore une fois, dans l'émission Tante Bazar, nous m'amènons à faire un petit détour dans Bazar, avec un petit ben, roulement, comment il était dans la semaine, et aussi un petit peu l'idée, ben, le prix à laquelle ben, les légumes en vente. Aujourd'hui, nous parlons dans Bazar, Port Mathurin, et c'est Rebecca avec vous au micro. Et notre légume star du jour, c'est bien sûr la carotte. Nous pouvons garder une petite recette à base de carottes et aussi bien sûr ce brin bien fait et aussi un fait insolite, peut-être un fait surprenant par rapport à la carotte. Et au programme, bien sûr, de la bonne musique pour vous détendre aujourd'hui, c'est samedi et bien sûr, non plein week-end, beaucoup d'adultes qui peuvent opter pour la détente, relaxation en famille avec les amis, peut-être aussi une petite fête, une célébration pour ce week-end. Et ben, à tous ceux et celles qui nous écoutent en ce moment, nous souhaitons un bon samedi, bon week-end à tous et aussi à nos qui pour travail malgré qui nous en plein week-end. Et ben, nous souhaitons également bon courage. Et là, nous, l'émission est commencée en musique, bien sûr, avec Wilson Félix, Exomoso, c'est créé la DO. Et juste après, nous pourrons rejoindre pour nous faire un petit détour dans Bazar, Pont Mathurin, pour nous arrêter un peu, roulement, comment il était durant la semaine, et aussi un petit peu l'idée de ban prix à laquelle ban légumes en vente.

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Quand même, il y a un joli petit roulement qui nous est capable d'apprécier et d'attendre. Et que pour tout de suite, nous continuons avec une courte pause musicale et juste après, nous rejoignons pour la suite de nos émissions. Tant de bazar.

Eh bien oui, quand je t'aime, ça sur la zone finie connaît, nous pouvons prendre direction la cuisine. Allez, nous enfile le tablier et bien sûr, on se met au fourneau. Zo dit nos recettes qui nous fait présenter. C'est une recette beignet de carottes. Eh bien oui, la carotte qui nous stade du jour dans nos émissions. Et que voilà, pour sa recette beignet de carottes là, bien bien simple, écoute bien un ingrédient qui nous fait bizarre. Déjà, nous pouvons utiliser 3 à 4 carottes râpées, un oignon qui nous coupé et haché finement, des gousses d'ail, un petit piment, bien sûr, piment là, c'est optionnel, vous êtes capable de pas mettre lui aussi dans votre beignet, donc ça, il n'y a pas de souci. Nous pouvons utiliser aussi un 10 œuf, nous pouvons utiliser 4 cuillères à la farine, 10 sel et 10 poivres, ça, c'est selon votre goût, et aussi, nous pouvons utiliser un petit guin d'itin ou alors coriandre, ou alors, vous êtes capable de servir les deux aussi, ça aussi, il n'y a pas de problème, et finalement, nous pouvons utiliser aussi un peu d'huile pour la friture. Alors, on est ensemble maintenant qui va une étape qui nous besoin faire pour nous capable réaliser nous beignets de carottes. Première étape, nous râpe nos bonnes carottes et nous perce les tigines, zis pour enlève sa tigine de l'eau qui emplit cela. Ensuite, bien sûr, ça de l'eau là, nous capable pas être liés, nous capable boire li, donc nous connaissons comment carotte a beaucoup de bienfaits pour la santé. Deuxième étape, nous ajoutons nos oignons, nous l'ail, nous piment, ça c'est zotine décide pour ajouter piment dans notre recette. 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Donc nous ajoutons nos oignons, nous l'ail, nos piments qui est optionnel et qu'aussi nos bonnes fines. C'est-à-dire nos dittins et nos coriandres, ou bien alors vous êtes capable de 10 dittins ou coriandre aussi. Ça aussi, c'est selon le choix et le goût. Quand nous finissons faire ça, nous ajoutons aussi nos œufs, la farine,

10 sel et 10 poivres. Ensuite, nous mélangeons le tout bien ensemble jusqu'à ce que nous obtenions une pâte qui est homogène et qui n'est pas trop liquide. Entre-temps, qui nous mélange une parée, ben nous sauf nous de l'huile et nous laisse nous mélange reposer. Nous sauf nous tigne de l'huile dans une poêle, dans une caraille. Donc ça c'est optionnel selon ustensile qu'ils ont puis envie c'est à vie pour réaliser sa recette là. Alors, quand nous l'huile est bien chauffée, là, nous prenons une cuillère sur la pâte là et nous posons dans de l'huile et que nous aplatissons. Et que là, nous laissons dorer à feu doux et bien sûr, nous laissons dorer des deux côtés. Et voilà, nous avons un beignet de carottes in paré. Et petit secret, vous êtes capable de servir avec un petit la sauce, donc avec citron, piment et l'ail. Les vignes bien croustillant de haut et très tendre à l'intérieur. Donc voilà, nous avons un petit beignet de carottes in paré. Une petite recette bien, bien simple, très facile à réaliser. Et voilà, une petite recette que nous capables aussi de passer une quality time avec une famille, une enfants, une camarades, les tout, une bonne petite préparation pour ce samedi. Alors voilà, nous espérons que vous appréciez nos recettes. Pour tout de suite, nous continuons toujours avec de la bonne musique et après nous rejoignons pour nous connaître plus le bon bienfait de la carotte et aussi un fait insolite concernant notre fameuse star du jour.

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retour dans nous l'émission Tente Baza de ce samedi. Allô, bien sûr, Zodi. Comment nous disons, nous star du jour, c'est la carotte. Nous avons un petit guin qui se bat bien fait. Et ensuite, nous avons un petit peu un fait surprenant et aussi fait insolite par rapport à la carotte. Alors déjà, un parmi les bienfaits de la carotte, ça me quoi tout le monde connaît. La carotte, eh ben, c'est extra bon pour nous lisier. Elles sont bonnes pour la vision. Elle est riche en bêta-carotène que l'organisme transforme en vitamine A, importante pour la santé des yeux. Aussi, la carotte soutient les défenses naturelles. Elle apporte des antioxydants et elle est bonne pour le cœur. Elle contient notamment des fibres et du potassium. Aussi, la carotte, eh ben, elle favorise une bonne digestion grâce à ses bonnes fibres. Et aussi, la carotte, eh ben, elle est très très bonne pour notre peau. La vitamine A contribue au maintien d'une peau normale. Alors voilà, nous trouvons que la carotte, quand même, c'est un légume qui est beaucoup bien fait pour nous. Et autre chose qui nous peut apprendre par rapport à la carotte, un fait surprenant, c'est qu'au départ, la carotte, c'est petite tout le temps orange, sa couleur qui nous connaît là. Ben, la première carotte cultivée était principalement de couleur violette, jaune ou blanche. La carotte orange, comme on nous connaît, à ce là, et ben, elle est développée bien plus tard en Europe. Et côté record du monde, parce que oui, la carotte est un record du monde. Alors, le Guinness World Records reconnaît une carotte géante de 10,176 kilos cultivés par Peter Glazebrook au Royaume-Uni. Imagine donc une seule carotte qui pèse plus de 10 kilos. Ça a une grosse carotte quand même, hein, une assez grosse carotte. Et il existe ainsi un record de carotte la plus longue. Elle a atteint environ 7,2 mètres. Mais attention, cette mesure ne concerne une variété spécialement cultivée pour produire des racines extrêmement longues.

Et dernière petite chose qui nous bizarre, garde en tête, c'est que la carotte n'est pas un fruit. Non, non, non, non, non, la carotte n'est pas un fruit. C'est un légume, plus précisément une racine, la partie que l'on mange est la racine pivotante de la plante. Donc, petit piège pour un quiz, la tomate est botaniquement un fruit, tandis que la carotte est botaniquement connu pour être une racine. Donc voilà, et puis concernant nos stars du jour, la carotte qui vous inspirez, je suis content, je n'apprends pas plus l'os à légumes qui nous trouvait presque tous les jours et qui la plupart d'entre nous comptent consommer. Allez, nous continuons à comprendre, toujours avec de la bonne musique avant que nous l'émission tente bazar à l'y terminer.

Voilà, chers auditeurs, c'est pas ici que nous l'émission Tante Bazole pour terminer pour aujourd'hui. Nous espérons que vous avez apprécié l'émission. Merci beaucoup à l'équipe derrière cette émission. Merci aussi à vous, chers auditeurs, toujours fidèles à la MBC Rodrigue FM. C'était Rebecca avec vous au micro et avec plaisir qui nous accompagne pour cette émission-là. Aujourd'hui, nous souhaitons vous un extra bon samedi, bon week-end à vous tous. Et que, bien sûr, nous retrouvons très bientôt le Rodrigue FM pour les autres émissions. En attendant, et bien nous terminons l'émission en musique et juste après, ce sera votre émission Le rythme du week-end. Allez, bon samedi à vous tous et à la prochaine!

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1: Bonjour, bienvenue sur RM1, il est 8h. L'actualité en ce samedi matin, Chibatchou, bonjour.
2: Bonjour Elvis, bonjour à tous.
1: Au sommaire de votre édition.
2: Engen cède officiellement la place à Filin dans les 37 stations-service du groupe Bungeon. Une nouvelle identité dévoilée quelques mois après le rachat d'Engen Petroleum Mauritius par le groupe. Au lancement de Filin, le Premier ministre insiste sur l'importance de la sécurité énergétique, une nécessité selon lui pour sécuriser les approvisionnements du pays face aux incertitudes internationales. Maurice veut réduire sa consommation de charbon grâce à la biomasse avec l'appui de l'Inde. Un protocole d'accord sur les énergies renouvelables et les biocarburants a été signé hier à Port-Louis. De nouvelles règles encadrent désormais l'organisation de pèlerinages à la Mecque. Le nombre minimum de pèlerins passe de 50 à 100 par organisateur. Dès ce matin, les 37 stations-service du groupe Bungeon afficheront une nouvelle enseigne, Filin. La nouvelle identité de la marque a été dévoilée hier à l'Aventure du Sucre à Beauplan, en présence du Premier ministre, le Dr Navin Ramgoolam. Pour rappel, le groupe Bungeon est le premier acteur 100% mauricien à détenir un réseau de distribution de carburant. Il avait fait son entrée dans ce secteur en rachetant Engen Petroleum Mauritius en novembre 2025. À travers sa filiale Beta Oil Terminal. Lors de cette présentation hier, le CEO du groupe Bungeon, Vikram Bungeon, a notamment insisté sur le potentiel des entreprises mauriciennes. Maurice, dit-il, ne doit pas être considéré uniquement comme marché. Les entreprises locales sont-elles aussi capables de rivaliser sur les marchés et dans les secteurs à l'échelle internationale? Le groupe poursuit d'ailleurs ses investissements dans le secteur énergétique. 5 nouveaux réservoirs de stockage sont actuellement en construction pour un investissement d'environ 1 milliard de roupies. En voici un extrait de sa déclaration.
3: Economic sovereignty is a national priority. 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It shows that Mauritian companies are capable of competing, investing and succeeding in vital sectors. 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
2: La cérémonie a également été l'occasion d'aborder une question essentielle, celle de la sécurité énergétique de Maurice. Dans son discours, le docteur Navin Ramgoolam est revenu sur les partenariats développés au fil des années avec l'Inde dans le secteur pétrolier. Le chef du gouvernement a insisté sur la nécessité pour le pays d'adopter une vision à long terme afin de sécuriser ses approvisionnements dans un environnement international de plus en plus incertain. Nous l'écoutons.
4: In 2020.

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1: Dans le secteur de l'énergie, Maurice s'est fixé pour objectif de remplacer 15% de sa consommation de charbon par de la biomasse. Pour y parvenir, le pays sollicite l'expertise et l'assistance de l'Inde. C'est ce qu'a indiqué le ministre de l'Énergie, Patrick Asiavaden, après la signature d'un protocole d'accord avec son homologue indien, le ministre du pétrole et du gaz naturel, Hardeep Singh Puri. La rencontre s'est tenue hier au siège du ministère à Port-Louis. L'accord porte notamment sur les biocarburants et les énergies renouvelables. D'autres sujets liés à la coopération énergétique entre l'Inde et Maurice ont également été abordés. Nous écoutons le ministre Patrick Asiavaden.
2: Et moi, je profite l'occasion d'aller à une réunion bilatérale pour soulever trois issues avec les issues Tamarine Falls, qui nous permet envie à le plus vite possible, janvier de l'année prochaine, commence place Ban Panneau. Moi, je soulève avec les nous surveiller. Qui nous peut faire dans le pot pour LNG, 500 MW. L'NP de nous, ça l'expertise là, nous peut faire, nous peut demander très fait, octobre-novembre, c'était bien commencé. Très important pour nous. Et troisième affaire, nous demande ça demande qui m'a fait dans l'AN, quand m'a dans l'AN la fois dernière, 100 000 panneaux photovoltaïques pour mettre l'eau la carte, ban household, une ban scheme ici, même scheme qui trouve moi, mettez Maurice, 75 000 roupies qui peut là, l'AN il fait ça pareil, Gujarat il fait pareil, et il pourrait prendre ça avec son collègue ministre de l'énergie là-bas quand il est rentré, pour que ça 100 000 là, nous capables de gagner ça avec ce installateur, pour qu'il nous ici la pénétration d'énergie renouvelable dans nos sphères, dans nos secteurs, il y a très vite. Donc, moi, extrêmement content de la visite du ministre et moi, je remercie lui pour ce qu'il peut faire pour nous et nous donne rendez-vous, nous pour joindre prochainement à New Delhi pour discuter certaines choses.
1: À noter que Maurice a été choisi comme premier pays pilote du Biofuels Policy Framework de la Global Biofuels Alliance. Le ministre indien Hardeep Singh Puri était en visite officielle de 2 jours à Maurice depuis jeudi. Je vous le disais, en Conseil des ministres, il a été question de la promulgation des amendements apportés au règlement concernant le pèlerinage à la Mecque. Les règlements prévoient désormais une augmentation du nombre minimum de pèlerins du Hajj, qui passe de 50 à 100 par organisateur, et des dispositions appropriées concernant les dépôts de garantie que les opérateurs devront verser pour l'octroi des autorisations correspondantes à l'Islamic Cultural Center Trust Fund. Ces règlements sont désormais en vigueur à compter de ce samedi 22 août. Autre information à retenir, la Financial Services Commission a publié un communiqué sur son site internet afin de mettre en garde le public contre les activités liées aux crypto-monnaies menées par une entité dénommée DistributeX à Maurice. Les informations recueillies par la FSI indiquent que DistributeX assure sa présence en ligne par le biais de sites web et d'applications mobiles et opère également depuis plusieurs sites à Maurice. La FSI a également signalé cette affaire à la police afin qu'une enquête soit menée, car il est possible que DistributeX exploite un système de Ponzi ou un système pyramidal. Les réserves d'eau restent sous pression à Maurice, malgré le faible niveau de plusieurs réservoirs. La Central Water Authority continue d'assurer l'approvisionnement de la population en mobilisant différentes sources, notamment les rivières. En parallèle, les autorités planchent sur de nouveaux projets destinés à renforcer les ressources en eau. Le ministère de tutelle devrait faire plusieurs annonces dans les prochaines semaines. Plus de précisions avec Sunil Gopal, responsable de communication de la CWA, au micro de Nijman Raina Reddy.
3: S'y constater qu'il y a deux réservoirs principaux, c'est-à-dire Marouvarkoua et la Nicolière, qui tiennent tous de remplissage qui est assez inquiétant. Malheureusement, même si nous gagnons un peu la pluie à travers le pays, la Nicolière, il y a une petite amélioration, mais par contre, Marouvarkoua, il reste à 40% et très probablement, les chiffres baissent plus drastiquement si nous partions prendre une mesure qui nous

0: depuis juin. Vous pensez, nous, vous, toujours, vous êtes très vigilants. Non, déjà, nous servis de la rivière, hein, parce qu'il y en a à peu près une soixantaine de ce qu'on appelle ban CPF, c'est-à-dire ban containerized pressure filter, c'est-à-dire ban station de traitement mobile qui nous puise de l'eau de la main de la rivière, nous traite et nous met dans le système. Et nous avons l'intention, ajoutant encore une quinzaine, nous déjà fini place ban commande nécessaire, et nous pour continuer, utiliser sa ressource, là.
1: La Chebal Foundation organise ce samedi une collecte de sang à Beaubassin, ce en collaboration avec la Transfusion Blood Service du ministère de la Santé et la Blood Donors Association. La collecte se tiendra à Royal Road 5e mile Beaubassin en fast intermode de 9h à 16h avec pour objectif de recueillir plus de 200 pintes de sang. Nouvelle qui nous amène à la fin de cette édition. Merci de l'avoir suivi. Merci à Kapil à la réalisation et Yadj à la technique. Retrouvez Marine Résidu pour l'actualité sportive.
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3: Bonjour à tous. En cyclisme, Kimberly Lecourt-Piénard continue de faire parler d'elle mondialement. Impériale et majestueuse, la Mauricienne s'est imposée brillamment hier après-midi lors de la troisième étape du Tour de Grande-Bretagne. Échappée à environ 3 km de l'arrivée et profitant d'une fin de parcours particulièrement sélective, la leader de l'AG Insurance Soudal s'est montrée solide et a résisté au retour du peloton. Au final, elle l'emporte en 2h46 minutes et 10 secondes et endosse du même coup le maillot vert de leader. Après sa brillante performance au Tour de France femme, Kimberly Lecourt-Piénard a signé la deuxième victoire de sa carrière dans le Tour of Britain, sa 16e au niveau professionnel. Écoutez la réaction de Kim.
4: It was hard. I wasn't expecting to actually come so fast into it. We almost had to break around the corners. But yeah, it was the plan to go from the bottom and I got a perfect lead out for my teammate Leticia. So yeah, very thankful she was here. I think you have to never be too confident. Last year I had the leader's jersey on day one and day two I crashed out. So I think we just have to still keep our head on our shoulders.
3: Et cette défense de maillot vert débutera dès ce samedi lors de la quatrième étape de ce Tour of Britain. Elle sera longue de 138,3 km entre Clagny de l'Ice et Hay-on-Wye. Au championnat d'Afrique de beach volley en Égypte, l'aventure est terminée pour les Mauriciennes Lisabonne et Juanita Latour. Après un parcours sans encombre, elles ont chuté aux portes des demi-finales, battues en quart hier après-midi par les Mozambicaines Vanessa Muanga et Anna Sinaportar. Malgré une belle résistance de Maurice, le Mozambique a été fort, s'imposant sur le score de 2-7 à 0, 21-17 et 21-12. Football, le coup d'envoi de la saison 2026-2027 a été donné hier soir. Arsenal, en champion en titre, s'est imposé 3-0 aux dépens de Coventry City. Havertz a ouvert le score à la 15e minute avant que Saka ne double la mise 8 minutes plus tard. Au retour des vestiaires, Odegaard a définitivement mis les Gunners à l'abri à la 49e minute. Un départ canon pour les Gunners. Ce premier acte est allé sur 3 jours avec notamment Nottingham Forest, Leeds United à suivre en direct sur NBC Sports 11 ce samedi à 18h. Le programme en détail avec Vikash Bagirati.
5: Suite de la première journée ce samedi avec à 15h30 Hull City Manchester United, Michael Carrick devrait confirmer le redressement de son équipe et surtout démontrer qu'il pourra pallier à l'absence de Casemiro en milieu de terrain. À 18h ce samedi, Everton sera opposé à Crystal Palace, Ipswich Town accueillera Sunderland et Nottingham Forest recevra Leeds United. Ce match sera retransmis en direct sur les antennes de la NBC Télé. À 20h30, Brentford jouera à domicile face à Tottenham. Les Spurs, qui ont fait forte impression en matchs amicaux sous la direction de Roberto De Zerbi et avec le soutien des nouvelles recrues, malgré le départ de Romero et de Jed Spence. Les rencontres au programme dimanche à 17h, Brighton-Aston Villa et Manchester City-Bournemouth. Les Citizens qui voudraient bien se ressaisir après le déconvenu en Community Shield. Enzo Maresca sent déjà la pression. À 19h30 dimanche, Newcastle recevra Liverpool pour de belles retrouvailles entre Alexander Isak et les Magpies. En clôture de ce

0: Premier acte lundi à 23h. Il y aura ce derby de l'Ouest de Londres entre Fulham et Chelsea.
1: En Liga espagnole, le Betis tient sa première victoire de la saison. Lors de la deuxième journée, les Andalous se sont imposés 1-0 face à la Real Sociedad grâce à Riquelme, buteur à la 63e minute. Après son nul lors de la première journée, le Betis compte désormais 4 points et reste invaincu. À l'affiche ce samedi, l'Espagnol Barcelone reçoit le Real Madrid et demain place notamment au FC Barcelone face à Elche, tandis que l'Atlético de Madrid affrontera Villarreal. En bref, Arsenal renforce encore son secteur défensif. Les Gunners ont officialisé l'arrivée du défenseur central Henry Konsa en provenance d'Aston Villa contre 64,1 millions d'euros, bonus compris. De son côté, l'ex-joueur de Bradford a signé un contrat jusqu'en juin 2030 avec une année supplémentaire en option avec le club londonien. Au niveau de la FIFA, sanction XXL pour Paredes et Molina. Après les échauffourées lors de la finale de la Coupe du Monde 2026 entre l'Espagne et l'Argentine, la commission de discipline de la FIFA a officiellement rendu son verdict hier. Ainsi, le milieu argentin Leandro Paredes, auteur de plusieurs mauvais gestes sur Eric Garcia et Xavi, est coupé d'une suspension de 10 matchs. De son côté, le défenseur de l'Albi Celeste, Nahuel Molina, qui a frappé Rodri, a été suspendu pour 7 rencontres. Quant au milieu espagnol Xavi et son homologue argentin Thiago Almada, ils ont été sanctionnés pour une seule partie. L'assistant de Lionel Scaloni, Roberto Ayala, qui a bousculé Dani Olmo, a lui été suspendu pour 3 matchs. Enfin, la Fédération argentine a été condamnée à payer une amende de 275 000 euros. En tennis, au Most 1000 de Cincinnati, Francis Tiafoe s'est offert Lorenzo Musetti en quart de finale 7-6-7-5 au terme d'un duel spectaculaire. L'Américain file ainsi en demi-finale. Autre duel 100% américain, Brandon Nakashima a créé la surprise en éliminant Taylor Fritz 9e en 3-7 7-6-4-6-6-3. Tiafoe et Kashima se retrouveront donc demain dimanche en demi-finale. Et côté français, Arthur Fils, vainqueur de l'Argentin Thiago Austin Tirante, affrontera Flavio Cobolli en demi-finale ce samedi. En handball, relancer la discipline et lui redonner son lustre d'antan. Face à la presse hier au gymnase de Phoenix, la Fédération mauricienne a présenté son plan de travail avec un point culminant les Jeux des îles 2027 aux Comores. Des campagnes de présélection seront également organisées à Maurice et à Rodrigue. Renaud Fabre, ancien DTN, vient apporter son expérience à cette nouvelle dynamique.
2: On fait une réunion avec tous les présélectionnés, garçons et filles, pour les Jeux des îles 2027 aux Comores. Donc ça se passe ici au gymnase de Phoenix à 15h dans la salle de conférence. Donc ça concerne tout le monde puisqu'il n'y a pas eu d'activité de handball pendant plus de 3 ans. Donc on ne peut pas faire nous-mêmes la présélection. On demande à tous ceux qui se sentent concernés, garçons ou filles, qui ont envie de participer à cette aventure des Jeux des îles et qui pensent qu'ils ont le niveau. Hommes ou femmes qui se sentent l'envie d'être en sélection de handball, ben on les attend avec grand plaisir.
1: Le rendez-vous est donc donné à tous ceux intéressés par le handball ce samedi au gymnase de Phoenix à partir de 15h. Et voilà, fin de ce journal. Merci de votre attention. Restez à l'écoute sur RM1 avec Elvis Kennett.
3: C'était le journal de Marine Résidu. Merci. Les sports qu'on va retrouver tout à l'heure à midi 10 après le journal de midi.
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Et quel plaisir c'est pour réveiller eux et surtout pour permettre de passer une excellente journée. Bien sûr, là, c'est ce moment de positivité, ce moment de bonne humeur, c'est ce rythme du week-end jusqu'à 9h au micro. C'est Stéphane qui vous accompagne et bien sûr, pour assurer la partie technique, c'est Stéphane Prosper. Alors, pour les prochaines 40 minutes, nous vous proposons un voyage à travers les temps, l'espace et surtout à travers un style de musique. Côte nous pour permettre de passer un bon moment en notre compagnie. Et nous proposons qui nous débuter sans plus de cérémonie. Nous l'écoutons ensemble. Faflarage avec un titre donc qui s'est servi comme générique de la version française de Prison Break. Nous l'écoutons ensemble. J'ai pas le temps.

C'était Tiens Corentin avec ce titre Titone. 8 heures passées de 28 minutes. Et mon proposote qui nous continue en musique. Dans l'écoute une santé extrait de ce album Enfant difficile. Dans l'écoute Mantissa avec ce titre Désolé.

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2: Et pour tout de suite, c'est un duo France-Angleterre qui nous parle à côté. Cynic et James Blunt, je réalise. Oui, elle nous laisse nos bandes doutes derrière, à nous mettre la positivité et la bonne humeur des voix.

C'était Born to be Music avec ce titre. Parfois, et oui, il cause l'eau, la musique qui est importante. Et là, mon proposeur qui nous prend le monde et surtout nous fait le monde vivre le terrain de jeu avec Lucas Graham. Take the world by storm.

World by Storm, et oui, faire ma nouvelle expérience, découvrir le monde, c'est ce qui Lucas Graham propose nous. Et là, mon propose c'est qui nous continue en musique, et cette fois-ci, nous allons écouter une santé qui fait que sortir sur des ondes de Rodrigue FM, c'est Sista Sophie, avec ce titre, Laisse-moi vivre.

Bon courage à tout ban du monde qui perd le travail en ce moment et tout ban du monde qui perd et tout que zut. Donc nous souhaitons qu'il zut week-end li point bon l'occasion pour ressourcer zut et surtout pour faire le max d'énergie positive. Et oui, je bien disais l'énergie positive pour continuer manzekli, continuer toujours à front la vie avec toute détermination et tout toute courage. Et là, mon propose qui nous l'écoute ensemble, Pandaji et Ismaele. Zispo, à noter que c'est un beat qui est fait par N. Luban, DJ local, c'est Frank G.

Et c'est l'Ostra Santé de Matt Pokora à nos actes manqués qui jette l'émission le rythme du week-end. Donc, pour terminer, un grand merci à tout pour cette écoute. Un grand merci à Stenio Prosper qui assure la partie technique de Bibia Bonner ce matin. Au micro, c'était Stéphane, mais restez branchés à 9h. C'est The Flash en créole en compagnie de Mario Lisette. Je vous souhaite une excellente journée et bon week-end. D'ici là, portez-vous bien, profitez de la vie et semez de l'amour. Et mon bretou, je t'alère pour mener l'émission.

0: Et ces œufs flash en créole et noyer pour tout de suite. Mario Lisette, bonjour Mario.
1: Bonjour Stéphane. Madame, Monsieur, bonjour et merci au président nous pour sa flash-là. Premier ministre, Dr Navid Ramgoulam, pour l'invité d'honneur pour célébration 24e anniversaire l'autonomie de Rodrigue le 12 octobre prochain, comme son conseil exécutif qui tirait une hier sous présidence à Sef Commissaire, il prend note de ça. Et que conseil a une aussi approuve construction intra-crode pour faciliter l'accès à une famille relocalisée, village Sainte-Famille, dans le cadre d'un projet de développement à l'aéroport et que bureau adjoint Sef Commissaire à commission ressources en eau pour procéder à un ajustement nécessaire concernant les critères d'éligibilité et qu'à priorité pour appliquer lors de l'évaluation et que traitement de demande dans le cadre de Rain Water Harvesting Scheme. Collège Terrouze compte un nouveau gymnase flambant neuf qui porte le nom Jean-Olive Filbert-Pierre. Sa infrastructure-là, inofficiellement inaugurée hier après-midi en présence de l'autorité régionale, communauté scolaire et aussi bonne proche de ce qui s'est à l'espace Péran Omaz. Une cérémonie entre Omaz mémoire et qu'investissement pour la jeunesse. C'est le commissaire François Grandcourt. Il déclarait que l'Assemblée régionale considère une infrastructure sportive de l'école comme un ensemble complémentaire pour l'île. Une séance validation pour grand public dans le cadre de deuxième édition dictionnaire créole Rodriguez est en lieu hier après-midi dans l'hôtel Les Cocotiers en sous-anglais. Co-auteur dictionnaire, notamment professeur Arnaud Carpourant et docteur Yanni Mori, présente une nouvelle entrée qui peut figurer dans sa deuxième édition au nombre d'environ 230. Une consultation peut continuer aujourd'hui, donc il commençait depuis l'année vert. Et toujours dans l'hôtel Les Cocotiers et que ben membres publics ainsi que ben différentes parties prenantes pour capable valider ben sa nouvelle entrée là afin pour franchir une nouvelle étape vers finalisation de sa deuxième édition dictionnaire créole Rodriguez. Commission Zénith Club Léo Omega de Rodrigue peut organiser une activité aujourd'hui axée sur l'engagement banzen, développement communautaire et soutien à l'éducation en événement là, puis non, à 9h45 jusqu'à 1h tantôt dans Rodrigue's Student Needs Association dans Rivière-Coco. Découvert secteur touristique et agricole réunionnais, ainsi tout ce qui fait l'économie à l'île, c'est l'objectif d'un éduc-tour à l'initiative Colesa Terrouze, une vingtaine d'élèves sa Colesa, donc qui fait comme matière donc tourisme, l'agriculture et économie pour embarquer sa tournée éducative là. Et depuis avril, la Banzena a préparé donc surtout à travers une collecte de fonds et justement dans le cadre de ce projet là, une séance d'insertion Sanity for Cause, soit de Zumba. Il n'a prévoit pour aujourd'hui dans le gymnase d'Afflorence Édouard, dans le collège Le Chou, à partir 3h tantôt. Le plan national Maurice compte plus que 2000 PCR à travers sa tournée nationale. Le ministère peut envie mieux répondre à ce besoin au terrain. À Maïbourg, le 19 août, une cérémonie inorganisée pour remettre matériel sécurité à la communauté PCR locale. Cette initiative là vise pour renforcer cette sécurité en mer et pour soutenir une activité qui contribuait aux moyens de subsistance beaucoup familles. Présenté comme une première à Maurice, sa laboratoire line met en place grâce à une collaboration entre l'autorité mauricienne et l'ONG STEM Power qui œuvre au développement de compétences dans le domaine science et technologie, aussi l'ingénierie et la mathématique, lancée le 20 août et équipée en intelligence artificielle, en robotique et en électronique. Sa laboratoire line ambitionne de pour permettre donc à Zen mauricien pour passer théorie à la pratique pour concrétiser notre propre projet à travers cette initiative-là, l'organisation-là, souhaite encourager davantage Banzen pour orienter vers la filière STEM et pour développer une compétence adaptée à un métier de demain. Et puis, dehors, un adolescent proche mouvance néo-nazi inarrêté vendredi 21 août à Montréal, leur base de renseignement FBI indiquant qu'il était planifié une attaque contre une école, ce qui est gendarmerie.

Gendarmerie royale du Canada, une annonce. Sa adolescente réclame une mouvance néo-nazie à une servile intelligence artificielle afin pour planifier sa attaque. Donc, et qu'une formule une menace spécifique qui vise une communauté musulmane haïtienne et que LGBT, c'est qui porte-parole GRC à Montréal. 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

0: cède le micro à Stéphane qui poursuit par l'émission de Carona, donc tout juste après.
1: Merci beaucoup, Marie-Lisette. Donc, nous retrouvons, comme on vous dit, à 10h pour The Flash en anglais. Et nous allons rejoindre Caron dans quelques instants pour cette émission. Nous apprenons. À tout à l'heure, Mario.
0: Voilà, donc nous en prenons avec Caron. Allez, à tout à l'heure.

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8: Amis auditeurs, amis auditrices, bon samedi, bienvenue sur les ondes de Rodrigue FM. Nous espérons que le week-end a bien commencé, surtout avec la dynamique équipe de Lévi Rodrigue, pour faire gagner le peps, avoir le sourire après une semaine de travail, surtout. Après une semaine, quand nous allons rentrer des classes, primaire, collège, secondaire, et comme vous le connaissez, 9h à 10h, c'est l'émission Nous Apprendre. Et Nous Apprendre aujourd'hui, quand nous pouvons recevoir deux jeunes amis qui sont à la tradition de l'émission Nous Apprendre. On commence par la demoiselle Eva Anaël Kaira Perrine. Kaira, bonjour. Et nous avons notre jeune ami qui l'accompagne, Daryl Vincent Castel. Daryl, bonjour.
9: Bonjour.
8: Ils sont pas seuls parce qu'ils sont accompagnés d'une habituée des ondes, savoir Sharifa Wardat Bodbel. Bonjour Sharifa.
10: Bonjour Caron, bonjour tout le monde.
8: Aujourd'hui, on nous apprend, nous pour mieux comprendre, mieux découvrir, parce qu'ils nous tentent souvent parler de Duke of Edinburgh Award. Là, nous pouvons gagner l'expérience de ces deux jeunes qui m'ont fait présent d'autres là pour expliquer comment ils ont décidé pour intégrer le challenge et qui n'est pas pour d'autres, comment ils peuvent vivre l'expérience. Mais d'abord, on va commencer par Sharifa. Bonjour.
10: Bonjour. Rebonjour. Il faut savoir que le programme du Duc d'Édimbourg, qu'on appelle le Duke of Edinburgh International Award, c'est un programme qui est international et qui est lancé en Angleterre et parrainé par le Duc d'Édimbourg, le feu mari de la feu reine Elisabeth II. Et c'est un programme qui vise au développement personnel des jeunes, de bons enfants entre 14 ans à 25 ans, qui étaient dans un programme établi, qui étaient bien passe par trois étapes. On a l'étape qu'on appelle bronze, l'étape silver, donc argent, et l'étape finale, c'est l'étape gold, l'étape or.
8: Avant qu'il nous donne la parole à Kaira, dis-nous, Sharifa, mais comment on trouve-vous impliqué dans le Duke of Edinburgh Challenge?
10: Alors moi, comme dans presque toutes les affaires qui m'ont fait, c'est par hasard qui m'ont retrouvé moi, dans le programme du Duke d'Édimbourg. C'est que moi, quand j'étais à l'école, je n'ai pas eu la chance de le faire. Il était existé à Rodrigue d'ailleurs depuis 1989, mais quand moi, j'étais au collège, je n'ai pas eu l'autorisation de mes parents de le faire parce qu'avant, je n'ai pas trop connais justement c'est quoi et l'importance du programme. Donc en 2015, quand j'ai travaillé à Montlubin Collège, il y a un groupe d'élèves qui a fait le programme Silver à Maurice et mon frère a marié à Maurice à ce même moment-là et mon envie à guetter mes élèves qu'ils ont pu faire et c'est comme ça qu'ils m'ont trouvé moi. Ils restaient avec eux, ils finissaient le programme avec eux. Et depuis ce jour-là, je suis toujours avec le Duc d'Édimbourg.
8: On va revenir sur vous, Sharifa, tout à l'heure. Nous allons faire plus connaissance avec Kaira. Kaira, présente-nous à nos auditeurs, dis-nous un petit peu que tu es aussi, surtout. Comment ça l'aventure du Duc d'Édimbourg, là, il commençait pour où et qui n'attire où dedans?
11: Moi, je m'appelle Kaira et je suis d'un village Mourou. Moi, à Wod, pour moi, je fais moi de côté sorti, ben explorer, ben bout de skis et rien vraiment c'est moi pour faire mon rentre là-dedans et que mon plan rentre là-dedans c'est côté nous parlons gagner une bonne médaille loin nous gagner à faire une bonne bronze ou silver gold dans les autres pays aussi et ça qui me plie motivement pour d'abord.
8: Kaira, comment est-ce que on connaît ce programme là et est-ce que c'est votre camarade qui déjà fait l'équipe causée, c'est Sharifa qui n'approche ou c'est au professeur, comment on gagne connaissance à Duke of Edinburgh là qui vous n'êtes et quelle aventure?
11: On connaît Howard par Miss Sharifa, qui cause avec nous, qui a plusieurs jours aussi, qui est venu à l'école avant. Et nous vient porter un pélo qui est dans la dent, comment a passé et nous intéressons.

0: Vraiment ici.
1: Nous bien comprend que Cara, l'IPPA, le premier niveau, c'est le bronze.
0: Le bronze, voilà.
1: Et alors, justement, Sharif, peut-être dis à nous, comment est-ce que NZD vient intégrer ? Est-ce que vous sélectionnez, il fait un entretien, il vient où spontanément ? Comment ça se passe ?
0: Alors, il faut savoir que tout du monde, tous les enfants qui ont environ dans Award, pas aucune sélection, pas aucun critère à part l'âge, bien sûr. Donc, même si un enfant qui a une petite fille, qui a un garçon, qui a un enfant qui a un handicap, il y a différents moyens qui mettent à votre disposition pour être réussir dans le programme Award. Le programme Award est dans ce qu'on appelle ban Award Unit ou bien ban Award Centers. Donc, tout ban Youth Center de Rodrigue, de ban Youth Center, de Jésus, puis on vit pas de programme Award, ben après, il y a un formulaire à remplir. Vous pouvez faire signer par vos parents si vous êtes peinant 18 ans. Et là, vous aurez tout le formulaire et on va vous intégrer dans le programme. Même chose aussi dans l'école comme Mont-Lubin Collège, le Chou Collège, MITD, Centre Frère Rémi, tout ça, dans différents 10, en tout 10 établissements scolaires que nous avons le programme Awards, capable d'en être pour ce établissement-là. Nous déjà dans un Award leader qui travaille là-bas. Vous prenez un formulaire, vous remplissez, vous retournez et vous allez faire partie du programme Award.
1: Ça arrive à une question qui certainement va nous dire et pose autres. Est-ce que tout les élèves accepter ou bien il y a un comité de sélection qui décidait ces élèves-là, les programmes FLI, peut-être les ZATANMP, ou bien tout le monde est accepté d'entrer?
0: Tout le monde est accepté d'entrer basé sur 30 ans critères de l'âge. Je veux dire, j'ai dit entre 14 ans et 25 ans, qui fait 14 ans, 25 ans, parce que maximum, les temps pour finir faire go, l'Ubzen en Salazla, et le minimum pour réussir dans le programme bronze, l'Ubzen en Salazla. Maintenant, bien sûr, c'est dans un fondamental problème de santé. Sur le formulaire, l'Ubzen déclare qu'il n'y a pas de problème de santé. Là, nous pouvons adapter, ban activité qu'il peut faire, nous pouvons guetter à qui, niveau, bien jusqu'à quelle distance qu'il est capable de faire mon activité là. Mais seulement, tout le monde est accepté. Il n'y a pas de discrimination dans le programme Award. Everyone is free to come. Au contraire, tout le monde est invité à venir. Tous les enfants qui veulent faire partie du programme, you are most welcome.
1: Merci, Sharifa. Alors maintenant, nous tournons vers le membre de l'agent masculine qui peut accompagner nous ce matin, à savoir le jeune Daryl Vincent Castel. Daryl, bonjour. Comment ça va?
2: Ça va et vous?
1: Ça va très bien, toujours un plaisir de vous accueillir, ainsi que les autres amis auditeurs dans cette émission. Nous en parlons alors. Daryl, où qui peut faire le niveau goal? Présente-nous et dis-nous comment l'aventure du Duke of Edinburgh Award a commencé, Daryl.
2: Eh bien, d'accord. Et premièrement, je m'appelle Castel Daryl Vincent, moi j'ai 19 ans. Et fait 3 ans que je ne prends pas au programme Duke of Edinburgh Award. Et mon aventure a commencé à partir depuis Form 4. Quand, comment on connaît à partir de Form 4, nous, choix carrière, il dépend de nous banaliser avec ban choix qui nous fait aller à l'école comme ban activité ou ban affaires extrascolaires. Donc, comme on rentre de Form 4, je choisis pour faire Award parce que je trouve qu'il y a plus de moi de mon ban choix de carrière et je ne vais pas regretter forcément que je l'avais. Et ce qui est pour toi, c'est que Kimi Sharifa Inna, depuis niveau bronze jusqu'à gold maintenant, il est toujours là jusqu'à une expédition qui nous va faire en novembre.
1: On évoque un point bien intéressant, Daryl, parce que on évoque le choix de carrière et la relation avec le Duke of Edinburgh Award. Qui sa relation là, comment l'idée d'où?
2: Premièrement, c'est que moi, personnellement, mon métier qui m'a envie de faire, c'est vin pompier. Et mon pensée qui est une interaction sociale envers du monde qui a qu'à avoir de mon plus tard, que mon cas aide mon prochain quand il y a une urgence ou aide la communauté et servir ben du monde qui aide mon les petits. Et ça, c'est vraiment super si à dire mon servir mon communauté comme on disait et pour faire aussi fier mes parents qui comme ça, je m'en ai arrivé.
1: Un bel exemple de maturité. Est-ce que Daryl ainsi que Chiara sont dans la même classe? Parce que Daryl, il évoque bien, avec beaucoup de maturité, justement, le choix de carrière et la relation avec le Duke of Edinburgh. Chiara, est-ce que le métier qu'ils ont vu faire, ainsi tout, rentre dans le Duke of Edinburgh?
3: Pas vraiment, mais il est capable de servir moi aussi. Moi je peux content faire hôtesse. Et
1: hôtesse
3: de l'air.
1: Ah, d'accord.
3: Et l'Urban First et aussi, il est capable d'aider s'il y a une urgence. Il serve moi beaucoup dans les autres endroits aussi.
1: Et c'est vrai qu'il vous mentionnait dès le départ qu'il vous comptait explorer au comptant de l'avant faire de nouvelles affaires, n'est-ce pas? Merci, Chiara. Les réflexions de vos deux membres.

0: Bref, du Covid in Buck, qu'est-ce que ça vous a inspiré à Sharif?
1: En fait, ça a un peu montré l'esprit et l'âme du programme du Covid in Buck. Il faut savoir que le Covid in Buck est en quatre sections. Il y a la section travail volontaire, voluntary service, qui banane causée par exemple, que Noël et Ban Jimoun nous prend en compte, comme a dit un peu l'esprit civique, et nous mettait un peu l'esprit du civisme devant nos enfants par rapport à comment est-ce qu'il le fait qu'il nous pas trop self-centered et qu'il nous vit dans une communauté, qu'il faut aider cette communauté-là. Il y en a aussi le programme Physical Recreation, la section Physical Recreation, que nous encourage tous nos enfants à faire un sport que j'ai envie de choisir. Nous avons plusieurs sports qui ont des enfants capables de faire dans Rodrigue, même la moche, même c'est un sport, et le sport est important pour le physique de une personne. Donc, nous, un peu, prône ça à côté un esprit, c'est dans un corps sain, là, à travers ça. Nous avons aussi la section skill, que nous invitons nos enfants cherchent un talent dans eux. Donc, et nos enfants, ils comptent faire la musique, et nos enfants, ils allaient à l'apprendre, cuire, et nos enfants, à l'apprendre, coude, et nos enfants, faire slam, et nos enfants, faire Marie extra beaucoup de choses qui peut-être plus tard ça a justement carabine d'autres métiers. Et dernière section, la quatrième section, c'est la section Adventurous Journey. Côte des enfants là, nous amènent d'autres dans une situation côte d'autres bizarres dépannent les autres. Donc, d'autres bizarres à camper, d'autres pas gain droit à rester non dans la boutique, d'autres bizarres organisent en d'autres pour amènent d'autres bandes vivre, d'autres bandes provisions, d'autres bizarres apprendre survivre, comment dire, indépendamment. Donc, fait cuire manger en zut, camper dans la nature, un peu couper de sa monde, de la technologie là, parce que les outils comme portable, etc., sont très limités. Et aussi développer sa bande lien interpersonnel, face to face, avec zut bande camarade de zut génération là. Donc ça, c'est un petit peu, c'est quoi le programme Award en gros.
0: Un partage très enrichissant, Sharifa. Merci beaucoup. Donc, tu nous viens, Clara, au niveau bronze du Duke of Edinburgh. Clara, comment tu pensais que ça t'y était? Et depuis qu'il rentre dans le Duke of Edinburgh, comment ça s'est passé? Après, nous vous posons la même question à Daryl, qui a plus d'expérience puisqu'il est au niveau goal. Clara.
2: Pour moi, tu pensais vraiment une sensibilisation pour les enfants. Mais moi, je trouvais qu'il y plus que ça. Il y apprend beaucoup aussi. Li apprend nous comment nous cuire par nous-mêmes, fait nous vivre indépendants et que li montre nous comment occuper un potager aussi souvent dans skill, li montre nous comment nous planter, arroser et que tout nous occupe ban tortue et de côté sport, li montre nous beaucoup qui se fait découvrir les autres sports qui nous pas connaissent pour entrer là-dedans et li s'aiment beaucoup dans tout côté de tout catégorie qui est.
0: Au départ, vous pensez, bah, nous disons, pour d'accord avec moi, quand Sharif a un échange avec moi, nous n'étions pas pensés que les quatre niveaux étaient au choix. En fait, les quatre sont obligatoires.
1: Les quatre sont obligatoires, veut dire qu'ils ont, enfin, là, ils ont obligé de faire les quatre obligatoires et en parallèle. Veut dire qu'ils ont, enfin, là, ils n'ont pas choisi de faire skill, après, par contre, ils n'ont pas fait physical recreation. Donc, c'est pour le développement holistique de l'enfant. Les enfants, là, ils ont obligé de faire les quatre et il y en a un certain nombre d'heures qu'ils ont besoin d'accumuler pendant une durée de temps. Par exemple, le programme de Mademoiselle Chiara, c'est un programme bronze, c'est sur 6 mois. Donc, les enfants, ils viennent faire at least 12 heures à 13 heures de chacun. Et après, elle s'agit d'un là-dedans, elle allait faire 26 heures. Ça, c'est le règlement, le standard pour qu'il réussisse complète le programme. S'il n'est pas réussi à faire ça, il n'est pas pour complète le programme. Donc, il n'est pas pour gagner ce certificat, il n'est pas pour gagner ce médaillon.
0: Vous pensez que l'auditeur est une surprise parce que dès qu'il y a plusieurs affaires, ou dès qu'il y a potager, ou dès qu'il y a l'organisation, qui épreuve, qui section qui vous trouve un petit peu plus difficile, qui tient un défi pour vous? Et comment on fait, Chiara, pour surmonter ce défi-là, grandir?
2: Moi, c'est du côté Adventure Journey qui n'est pas plus difficile parce qu'il y a une mode de montagne, une mosse beaucoup et il amène beaucoup de choses aussi. Mais il y a une mode d'écouter pour une face, une nouvelle place aussi, nous passer. Si ça m'arrive un problème qu'on écoute ça pour passer. Et il s'est vraiment beaucoup, beaucoup. Mais maintenant, ici, sur Motley, grâce à mon camarade aussi, qui est là, uniquement, un encouragement, je ne vais pas abandonner à lui-même. Et vraiment, tout le monde est ensemble, avancé ensemble.
0: Une très belle aventure humaine. Chiara, est-ce qu'on complète les fameux 6 mois pour la médaille de bronze?
2: Pas encore fini, mais pré-fini. Dans plusieurs catégories, je complète tout. Je reste 26 étapes, je complète.
0: Merci, Chiara. Alors, nous tournons vers Daryl, donc un petit peu plus d'expérience, peut-être un petit peu loin pour Daryl, mais comment est-ce que ça a passé ce niveau bronze? Quand on peut être un carapé, est-ce qu'il retrouve un souvenir ou bien il y a une expérience totalement différente? de vos côtés.
3: Il y avait différents, mais souvenirs là, il clair, il y a clair dans la tête pour savoir.

0: qui, au niveau bronze, c'était 10 mots qui sont garçons. Tu as tout à Tifi.
1: Ah bon?
0: Oui, tu as, je pense, 13 Tifi et mots de ce garçon. Et tu as une épreuve difficile pour affronter parce que, d'un côté, moi, je n'ai pas envie d'arrêter parce que je n'ai pas de sentiment correct. Tu n'as aucun garçon. Mais au final, pas de Tifi là, il n'a pas de diamant, resté, essayer complètement bronze. Et mon récit complètement bronze. Et Hatien a voté vraiment extraordinaire parce que niveau bronze, c'est un petit, pour moi, primaire encore parce que mon apprendre découvert, mon apprendre monter dans la tente, mon passe comme monter dans la tente. Et là-bas, quand nous faisons une aventure régionale, nous avons différents award units, côte nous jouons, nous faisons un jeu, nous avons du bois, nous pouvons et il y a l'occasion pour rencontrer nouveau du monde, créer nouveaux liens et aller avant, pour ainsi dire.
1: Encore une fois, un bel exemple de maturité de la part de ces jeunes qui peuvent suivre le Duke of Edinburgh. Nous rappelons dans l'émission Noir Prane que tout peut recevoir mademoiselle Chiara Anaël Eva Perrine, est accompagnée du jeune Daryl Vincent Castel et bien sûr le mentor, c'est-à-dire une habitude des ondes, Sharifa Vordat Bodbel, la responsable du Duke of Edinburgh Club au Collège Montlubin.
2: Exactement.
1: Chiara a partagé une expérience très intéressante et dit que pour elle, le Adventure Skills était plus difficile. Ou une partage donc le côté convivialité, vivre en communauté avec un seul garçon parmi 15, 16 filles. Il n'est pas évident, mais grâce à Tifila, il est où justement grandi, comme on si bien dit. Est-ce que Tina, sinon, a une autre difficulté qui une fait face et qu'une surmontée?
0: Pour ajouter le c'est que Chiara, c'est que le niveau plus difficile, c'est Adventure Journey. Et surtout, si on a une journée qui pas habitué à faire sport ou marcher, c'est pas qui. Et Adventure Journée, il y a une zone de confort parce que vous pouvez aller aux différents parcours que vous connaissez, Rodrigue, montagneux, et nous pouvons faire nous découvrir un nouveau endroit, un nouveau horizon. Jolie vue, mais seulement la voiture là, elle est difficile. Mais seulement quand nous finissons, quand nous terminons, il y a un moment spécial, nous passer entre nous tous ensemble. Et pour moi, Chiara, c'est dire, mon principe, il y a qu'on peut faire bronze. Il y a une expérience ou vivre avec un camarade qui est extraordinaire. Et mon gars, la sauce pour faire les bronze et gold, des niveaux qui m'ont complété auparavant. Pour ajouter à la difficulté, comme on dit, plus niveau augmenté, ou fait plus beaucoup de jours, donc on ne marche plus beaucoup. Et moi, je fais bronze avec silver, je fais practice sur le jour pour gold. Bronze, nous marchons 2 jours, silver, nous marchons 3 jours, et gold, nous marchons 4 jours. Et comment je fais le jour pour gold? Nous sommes ces 4 jours, nous faisons différents parcours et c'est vraiment challenging parce que ça est vraiment différent avec bronze.
1: Et l'inné d'où grandit?
0: Oui. Et un côté, l'air où fini, ou regretter un côté parce que vous dire, comme si je suis encore un jour, mais en tout cas, passer le temps tout le temps à moi, enjoy le camping site, qui manger, comment on a vécu l'expérience, moi, Michel Arifa, Vicky, nous tous, pour savoir au niveau silver. Si les contrées à niveau bronze.
1: C'est-à-dire, dis-nous plus l'eau là.
0: C'est une fois là, moi je suis tout seul. Moi je suis tout seul, je ne partage pas personne pour faire silver avec moi. Tu as 10 mois avec moi, c'est ça, Miss Sharifa. Et tu es à camper, et là, nous sommes là. Donc là, tu commences. À savoir qu'il est commencé, nous faisons un groupe entre Awadi, Adjan, nous commencer. Mais moi, je ne partage pas personne avec moi, donc c'est un peu bizarre. Mais je suis arrivé à Tila, donc là, nous coopérons, comme je dis, une maman, une sœur, tout genre de féminine qui est là, mais Tila, il n'est pas Tila, c'est ça, tant que professeur, au fait. Et il y a un peu différent au niveau gold, quand on a un assesseur qui vient de nous pour moi aussi, juste au camping site pour dormir. Mais seulement, je suis arrivé à tout le temps, à côté de nous, et mon pensée pour Chiara aussi, pareil. Et mon connaît qui, à l'avenir, il pour continuer là, même si nous finissons, nous complétons nos 3 niveaux, nous venons à World Assessor, il pour là, pour donner nos conseils, pour essayer de former un nouveau du monde qui a fait à World, et ça, c'est pour vraiment extraordinaire.
1: Un échange très, très riche, et encore une fois, plein de maturité de Daryl. Quand on peut être Daryl, Pécosé, et Chiara, ou encore au niveau bronze, qui vous ressentit?
3: Je ressens un peu la paix parce qu'il y a beaucoup de jours, mais j'ai envie d'aller, j'ai envie de découvrir plus et j'ai envie de développer plus là, ce qui vient de dire. J'ai envie de trouver par moi-même comment ça a été, j'ai envie de passer à dormir.
1: Motivé et volontaire. Alors, Sharifa, explique-nous. Ben, jeune est tellement bien expliqué que c'est toujours les mêmes épreuves, les 4 piliers, d'accord, mais plus de jours de manche. Ça, pourquoi tout le monde nous dit, comprend. Mais est-ce que c'est ça la seule différence? Parce que, est-ce que c'est au niveau du nombre de jours, ou bien il y a une autre compétence qui, une autre savoir.

0: savoir, ben, d'autres skills qu'ils développaient pour qu'ils ou passent un niveau supérieur, que ce soit Sylvain ou que ce soit Gaulle même.
1: Le principe reste le même, comme on dit, les sections restent pareilles, mais le niveau de difficulté a augmenté. Quand nous sortis de bronze, nous avons Sylvain, et quand nous sortis de Sylvain, nous avons Gaulle. Le nombre de joueurs a augmenté pour Adventurous Journey, le nombre d'heures a augmenté pour bande section. Par exemple, Daryl, lit ce bande section, lit pour 52 heures en maximum, alors que pour elle, ce sera 26. La différence est augmentée. Mais par contre, si quand nous avons Adventurous Journey, et nos bandes affaires qui si qui a rien de rentrer, de m'entirer, qu'ils ont de faire, qu'ils nous pouvons pas slow là, parce qu'ils, we are there to teach. Et nous pouvons montrer à nos enfants là, ok, peut-être qu'ils nous disent, ils ont composé d'une façon, ou bien ils ont besoin de faire des affaires d'une façon, ou bien si ils ont pu apprendre, qu'ils ont pas trop à l'imdiffer, nous pouvons, là, pour guider eux. Par contre, quand on arrive gold, you have a golden standard, là, nous sommes plus sévères. Par exemple, c'est une bizarre mort, c'est pas eux tout seul, avec une map, il y avait des checkpoints, c'est bizarre reach, il y a beaucoup plus de règlements, parce que vous supposez montrer que, en passant par le programme, vous avez appris, montrez-nous que vous êtes apprendre et montrez-nous ce que vous êtes capable de faire, c'est que vous apprendre bien. C'est ça, les différentes étapes. Sylvain est un entre-milieu, Gold, là même que nous attendons le plus des enfants.
0: On dit à plusieurs reprises le thème de cette émission, qui est nous apprendre. Qui a une compétence, que ce soit au niveau bronze, que ce soit au niveau silver, que ce soit au niveau gold, qui sont recherchés, c'est ban awardees. Of the Duke of Edinburgh. Qu'est-ce que vous avez démontré, prouvé?
1: Le Duke of Edinburgh programme, c'est un programme qui est à la recherche de soi-même. C'est un programme qui fait les enfants, ils développent tout ce qu'ils sont supposés développer et même peut-être au-delà de ce ban propre attente. Un enfant de Duke of Edinburgh, ils sont supposés être un leader en lui-même. Ils ont montré beaucoup de leadership skills. Ils ont réussi à prendre une décision dans un moment qui besoin. Ils ont un sang-froid. Ils ont de la discipline parce que surtout quand nous parlons camper, et dans les rules and regulations qui ou bien observer ou bien avec des sociétés, avec des enfants qui peut-être pas dans la même communauté qui ou, peut-être qui peut dans la même religion qui ou, qui peut-être peut dans la même habilité physique qui ou, parce qu'il y en a aussi un programme avec Bansen. Donc, le respect de soi, le respect de l'autre, la discipline de soi, mais aussi la discipline que vous montrez quand on vit dans une société, l'indépendance, parce que surtout quand les enfants, ils peuvent camper, ils bizarre, et si ils se mangent pas lui-même, ils bizarre, et si ils se mangent pas lui-même, ils bizarre, quand on dit faites les affaires, ils bizarre, connaît qu'il y a à le faire, parce que dans ce moment-là, c'est pas le moment qui nous faisait évaluer les affaires de apprendre. Donc, il y en a beaucoup de skills qu'ils ont fallu développer et qu'ils faisaient montrer pour qu'ils nous disent que voilà, c'est les enfants qui complètent le programme de Duke of Edinburgh.
0: Vous avez mentionné le DIY, le do-it-yourself, vous avez mentionné le leadership. Quelles autres compétences encore qui sont les plus marquantes, les plus essentielles que le Duke of Edinburgh développe chez les enfants qui doivent apprendre?
1: Moi, pensez, ça côté leadership là, est extra important. Parce que tout le temps, nous avons des enfants, quand ils viennent d'un programme de Duke of Edinburgh, ils ont montré qu'ils sont des leaders. Et aussi, le côté aider les autres là, parce qu'un jeune qui est dans Duke of Edinburgh, il a réussi à prendre soin de lui et prendre soin de l'autre. Pourquoi? Parce qu'il est arrivé quand on a fait un saut, il y a un petit incident qui est arrivé, un enfant qui a un petit blessé, un petit bobo comme si, je me rappelle, c'est dans un sorti l'année dernière, ça. C'est un garçon, malheureusement, quand on a le marché, il marche là, un petit bois, il est blessé dans ses pieds, qui, ce bon camarade, d'ailleurs, Daryl, tu fais partie de sa pensée, ce bon camarade, tu besoin, soyez-y, pour faire travailler. NB, que tu n'as la mienne, ils traversent de l'eau pour se pas mouiller. Ça lui montre que les enfants, là, pas lui-même, ce tracé, et dans sa team spirit, travaille en groupe pour qu'ils nous résoudent une solution-là. Donc, build sa bonne thinking skills, build sa bonne connaître problème, nous travaillons, nous faisons réfléchir, nous faisons essayer de résoudre nos problèmes, pas nous-mêmes. Mais il y a aussi le fait qu'ils enfants, là, quand ils supposaient, par exemple, je peux trouver là, c'est des enfants qui ont fait commencer, Daryl, Bronze, mais c'est mes enfants, de bizarre, et s'expliquer c'est quoi le programme à Wadzutin gagner là. Donc, ils ont trouvé, ils ont apprendre dedans. Ça côté speaking là aussi, qui m'a pensé peut-être à mes enfants, à une ville radio, mais qui la zot périssi exprime zot sans aucun souci. Donc, ça, c'est bonnes affaires qu'ils ont. Voilà, peut-être, les patchs qu'on y en a dans l'île, mais qui, avec le programme Award, ils trouvent, quand on arrive devant une situation, ils oublient de deal. Donc, ils peuvent faire de la musique, comment bien.
0: Justement, nous allons tout de suite partager l'expérience de Daryl. Alors, une situation, zot pémancé, zot en pleine nature, zot en groupe, et puis, un ou un camarade blessé. Quelle a été la première réaction? Panique, pas connaître qui peut faire, comment est-ce qu'ils ont réussi ce challenge-là, et surtout, vous entraîner, fonctionner comme un groupe.
2: Première action, c'est qu'il nous tourne arrêter et nous t'y demander d'abord s'il est bien, ok. Là, après, nous t'y disons, il est comme malin, s'il est précisément aussi. Mais seulement, libre, j'ai nous libre précisément aussi, définitivement. Mais nous nous trouvons, il n'est pas précisément aussi. Donc, nous nous dit, nous prenons ce sac. Là, nous passons dans le ruisseau de l'Ochana, là. Nous amenons jusqu'à l'eau chemin. Quand tu as dit, nous t'y aidons jusqu'à arriver au terminus. Quand tu disais, prends, nous en faisons pas maintenant.

0: Case. Et un incident un peu pareil s'est arrivé pour Gold l'autre jour dans Practical. Écoute, nous, comment Michel Arifan mentionné, nous plie autonome. Donc, si elle est blessée en chemin, c'est nous-mêmes nous qui devons régler. Parce qu'il n'y a pas d'accesseur, Zisso, ben, checkpoint qui prend l'accesseur. Il y a un scientifique qui dit du mal, si vous allez descendre de montagne, parce que c'est une virée. Et tu accompagnes jusqu'à côté l'accesseur pour lui réussir à recruter, parce qu'il dit une bien gagne du mal. Et tu arrives là, quand tu es un petit blessé, ben là, tu prends un bandage, tu es ben blessé là. Et nous, tu es là pour essayer de tout ce ben affaires, de faire comment tu manges, mon autre attente. Parce que d'un côté, c'est ça, à Wad, c'est à l'esprit. Aide ce prochain là, parce que ne pas tout seul, en fait. Et tu as vraiment une expérience extraordinaire.
1: C'est une très belle expérience, très belle preuve de solidarité et de maturité qui doit servir d'exemple pour les jeunes, pour les parents qui peuvent écouter nous et qui peuvent envie de rejoindre ce programme. Chiara, est-ce qu'il arrive où, quand on peut faire au niveau bronze, faire face à une situation difficile, par exemple, un blessé comme d'arrêt inexpliqué ou alors une personne qui est fatiguée? Une anecdote, écoute.
2: Et pas vraiment, mais des côtés fatigués, oui, beaucoup d'enfants, mais nous sommes là pour aider. Nous aide-lui pour monter montagne, encourage-lui, donne-lui de l'eau. Et nous pas laisser aller tout seul, nous guetter si lui bien, ton champ arrivé aussi, lui tomber, il est gravement blessé ou bien il est malade 2 semaines. Nous là pour guetter, pour surveiller lui aussi.
1: Merci pour ce partage. Sharifa, fais-nous un bilan à ce point de l'émission. Côte Clara est arrivée et Côte Darin est arrivée. Voici, il mentionne beaucoup Golden Practice. Qui saute l'étape et surtout qui saute prochaine l'étape?
3: Comment Clara, Indy, Liline presque termine ce bronze. Il faut savoir que la dernière fois qu'on a fait le practice pour Adventurous Journey, tu as à peu près 82 enfants. Donc plusieurs award units que tu peux faire practice ensemble avec Ban Clara. Quand on fait practice, veut dire Adventurous Journey, c'est pas que unit Montlubin qui peut aller. C'est dans plusieurs units qui peut faire. Par exemple, le Chouin a des 3 enfants, Montlubin a des 3 enfants, Scholz a des 3 enfants. Donc, c'est la commission qui organise Ban Practice ou bien Ban Final aussi. Nous prenons tous les enfants qui peuvent faire même niveau, nous aller. Pour Chiara, Lille, il presque termine ce parcours. Là, il restait seulement un final pour lui faire. À savoir que le Adventure Journey, il y en a 2 qui nous besoin faire. Un, c'est Practice, nous montrer les enfants là qui parcours, qui peut atteindre. Et un dernier, c'est Final. Côté là, il pour finir, connaît qui besoin faire, qui peut atteindre. Donc, Chiara termine presque tout. Mais quoi, il restait seulement sur 26 heures. Donc, qui est PSOAGR karaté. Il prend karaté comme sous physical recreation et il peut faire ça comme 26 heures de temps. Et Daryl, lui, Daryl peut faire le gold. Le gold, Daryl fait que finit faire ce practice gold, comme on lui fait dire. Et là, il y a un final qui peut le faire aux Seychelles. Chiara Bocone mentionne ça. C'est un bon avantage de Duke of Edinburgh, c'est qu'ils ont des enfants et ont la possibilité de faire The Adventurous Journey dans plusieurs pays à travers le monde parce que le programme est international et plusieurs pays font ça.
1: Prochaine étape, Daryl s'envole pour les Seychelles quand et la remise des médailles sera quand pour Chiara?
3: Donc la remise des médailles, c'est la commission qui va décider parce que c'est à chaque fois, c'est Madame Orline Larose qui est la responsable à la commission pour le programme du Duke of Edinburgh.
1: Que nous saluons.
3: Que nous saluons d'ailleurs. Coucou Orline. C'est par rapport à quand les enfants vont compléter le programme et quand est-ce que la commission va pouvoir placer les remises. Ça, c'est pour les remises, que ce soit pour Daryl, que ce soit pour Chiara. Par contre, Daryl, lui, ce qui est spécial avec le programme du Duke d'Edinburgh, c'est que pour Daryl, il n'y a que 2 personnes qui peuvent faire la remise, c'est soit le président de la République, soit le prince Albert, je pense maintenant, qui est le parrain du duc d'Edimbourg. Donc, c'est 2 personnes seulement qui peuvent remettre le certificat et le pin de gold à un award.
1: Ce qui implique que où alors Daryl va se voir décerner sa médaille à Maurice ou en Angleterre?
3: Ça se peut que les personnes en question font le déplacement. C'est arrivé par le passé que le président de la République vienne spécialement pour les remises de gold. Je pense qu'il est arrivé une fois pour la remise de gold à Maurice qui avait on avait une royauté qui était venue. Mais c'est ça un petit peu la distinction entre les niveaux et arriver à Gold.
1: Le voyage de Daryl est prévu pour quand, pour quelle durée et quels seront les défis qu'il aura affrontés là-bas?
3: Ah, je laisse Daryl lui dire ça parce que lui, il est tout excité pour le voyage.
0: Moi, Michel Arifan, le voyage sera en novembre, le 30 novembre, à le 9 décembre. Quand commande de practice, nous fait l'autre jour, nous commençons 4 jours, nous pour camper et nous pour sortir. Là, nous pour sortir d'une zone de confort parce que là, il n'y a pas ici. Et quand ici nous habitons, nous marchons, nous contrôlons.

0: 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Là-bas, il prend toute autre aventure parce que nous pouvons découvrir ben paysage qu'il y a là-bas, ben montagne, ben forêt, tout là. Et moi, vraiment excité pour passer cette aventure-là avec mon ben camarade qui est dans les autres Awards Unit. J'ai été mis Sharifa parce qu'il accompagne moi depuis le début jusqu'à rester. Et un côté, moi, triste qui a pris ça. Tout pour terminer après mon residential.
1: Daryl, est-ce que vous payez avec Ban Mauricien ou payez avec Ban Rodriguez ou bien il y aura plusieurs nationalités, Mauricien, Rodriguez, Seychellois, peut-être d'autres?
0: À savoir qui nous pourra aller entre Scholz, Smutsel, côté Moliba, qui pourra aller à Ward Unit Moliba, Mohamed Micharifa, et nous pourra aller avec Ban Scholz, ça veut dire Ban Rodriguez, et nous pourra aller découvrir Ban Culture, tout là-bas, nous pourra rejoindre Ban les autres enfants faits à Ward là-bas, et nous espérons qu'il y a pour une aventure formidable.
1: Et un auditeur, il faut que tout le sourire sur le visage de Daryl. Les voyages forment la jeunesse. Et ça n'a jamais été une expression aussi bien employée. Surtout que le Duke of Edinburgh offre le développement personnel, mais aussi offre une opportunité de progresser, de grandir. Chiara, toi, la plus jeune membre de l'équipe, là, on est intéressé pour rendre le Duke of Edinburgh, où on a l'ambition d'être hôtesse de l'air, où on vient apprendre first aid, où on choisit karaté, qui est un sport de combat, de maîtrise de soi, du discipline aussi. Est-ce que quand on rentre dans du Duke Edinburgh, est-ce qu'il y a un rapport avec un camarade, l'une sorte de pensée chacun, au fur et à mesure, puis pense au chemin. Est-ce que l'une reste pareil ou bien on fait un nouveau camarade? Raconte-nous comment on vit en tant que jeune, si on rentre dans du Duke Edinburgh et comment un camarade trouve-vous, est-ce qu'il y a ces mêmes conversations, c'est comment ça passe?
2: Donc, au Paris, quand on reste camarade à Paris, il n'y a plus savoir. Ben, ça fait de base, et il en plus quitte pour apprendre les autres aussi. Et l'infirme m'a fait beaucoup de camarades aussi, de nouveaux camarades, qui m'ont pas connu, et Rally vraiment aide-moi dans tout. Nous, là, Micheline restait pareil, et nous motiver aussi, nous motive les autres aussi pour rentrer avec nous. Et pour moi, il est extrêmement bon, et ça, vraiment, me fascine pas.
1: Tout à fait. Et une jeune fille très ambitieuse, Chiara, future hôtesse de l'air, qui peut montrer déjà une grande maturité par rapport au niveau bronze du Duke of Edinburgh. Maintenant, toi, Daryl, tu as déjà montré et partage avec nous l'expérience que tu es entouré de filles qui ont réussi à gérer la situation grâce à elle. Est-ce que par rapport à ben, les autres garçons, parce qu'il y a les réseaux sociaux, il y a Internet, il y a différentes influences, est-ce que tu as un rapport avec ou ben, parents, avec ou ben, camarades? Est-ce qu'il changeait et ou bien une vie plus mûre et il y a quand même une évolution.
0: Il y en a une évolution parce que, comme je l'ai mentionné, comme je suis tout seul, tu es dans toi, tu es là, tu es un camarade, à dire, tu es gosse, qui tu pas tu termines les autres awards, qui tu dis moi, comment là. Moi, tu es gosse et tu dis moi, si mon vrai, mon vie fait là, parce qu'il y a une affaire qui vraiment, vraiment, bizarre travail le mental parce que des côtés connaissances aussi, moi pas de con, ben rien de fait là donc moi de con rien de fait et mon dieu moi bizarre essayer faire des filles là et mon réussi et pour côté Silver aussi tu es du jour pareil mais tu n'as pas chance une autre fille qui t'aide aide-moi une fille différente qui appelle Aurélia. Et on fait du coucou. Ici là pour dire montrer moi qui vraiment pas tout seul à porte Micharifa. Et à savoir qu'il termine l'école à une certaine âge. Et là il passe un an l'occasion pour continuer sur Award. Mais il reste fait en dehors cadre d'école quand il vient jouer à Award Unit Modibin. Et là aide-moi pour consigner. Et désormais, vu que Solage n'a pas permis de faire un niveau gold, il n'a pas pris faire gold. Mais mon content, dire, nous passons à l'aventure Silver là, ensemble, quand nous gagnons Silver. Depuis le début jusqu'à la fin, il est là. Et ça nous permet de découvrir qui, pendant 10 camarades de garçons ou de filles, il y a tellement beaucoup de monde à découvrir, tellement de personnes à dire. Et lui, il parmi un de bonnes connaissances qui m'ont fait, qui me plaît, moi, dans mon avis, parce que l'INAV, moi, parce que je connais Siban.

0: ben du monde entier moi pas connaît pour autant helpful envers moi.
1: Un partage très profond, très très beau. Merci beaucoup, Daryl. Un point délicat maintenant, qui Daryl inévoquait. C'est vrai que beaucoup de jeunes commençaient, mais pas tout qui finit. Quelles sont les raisons? Et Daryl évoque le cas d'une étudiante qui n'arrête l'école, mais qui continue sur Howard quand même. Quelle est la situation, Karim?
2: Alors, il faut savoir que Howard, ce n'est pas seulement bons enfants à l'école. Hein, les pour tous enfants, veut dire. Si vous dans même les enfants à l'école, comment vous avez un adulte qui vous pour courir 25 ans, vous avez un droit à venir à Howard. 24-25 ans, vous avez un droit à venir à Howard. Par contre, il y a différentes raisons qui font les enfants commencer après les pas finir à Howard. Première raison, c'est, vous pensez, je suis d'accord avec moi, c'est ça demande de la discipline. Parce que dans 4 sections, et c'est vrai que tous les semaines, nous pouvons besoin faire sa main de section. Là. Donc, des fois, quand nous sommes zénés, nous trouvons un peu dur pour qu'ils nous balancent le côté école et ben le côté service, skills. Donc, ça, c'est un premier obstacle qui nous font faire face. Deuxième obstacle, c'est aussi le fait que, des fois, nous, quand nous commençons à faire, par exemple, nous commençons football, après, nous ne trouvons pas ici parce que nous entraînons football pas là. Ou bien, on commence à faire la guitare. Maintenant, ça, j'ai mon papa, moi, fait la guitare là, l'inépli là. Ben, les enfants, ils trouvent, m'a dit, un petit peu freiné au milieu. Donc, les enfants, ils n'ont pas gagné ça, l'élan pour recontinuer, ou bien continuer, ou bien recommencer quelque chose d'autre là, qui fait qu'ils ont abandonné. Et il y a aussi le fait qu'ils, maintenant, l'exemple, peut-être, un problème de santé, mais il y a une petite fille là, qui, malheureusement, dit qu'on peut faire ce practice, il a gagné l'appendicite et qu'il est opéré. Donc, physiquement et médicalement, il n'est pas pour ici continuer avec Howard, bien que, qu'à continuer après. Hein. Mais la ligne, c'est une pause. Donc, il y a beaucoup, beaucoup de raisons qui font les enfants qui ont commencé, comment ils ont fini. Bien sûr, ça, c'est une raison qui m'ont assez valable. Et puis, il y a une raison qui, peut-être, les enfants, là, juste, ils trouvaient que ça n'a pas fait pour lui. Mais, maman, tu peux encourager tous les enfants qui rentrent dans Howard, terminer le programme, parce que peut-être que vous ne réalisez pas, mais c'est un certificat qui est international. Et puis, il y a beaucoup de certificats qui nous capables, bien, nous capables de présenter, par exemple, dans notre pays, que il vaut quelque chose. Il y a aussi, l'université qui se demande, ça, genre, certificat-là. Par exemple, Cambridge, ils valuent beaucoup le certificat du Duke of Edinburgh parce que justement, ils montrent l'indépendance, ils montrent l'engagement civique, ils montrent tellement beaucoup de choses qu'il y a beaucoup d'enfants qui se demandent à faire ça. Et dans beaucoup de pays, le programme Howard est payant. Alors qu'à Rodrigue et à Maurice, c'est free. Donc, enjoy ça, vous êtes.
1: Merci beaucoup. Charifa, une des vos questions, j'allais justement vous demander quel serait votre mot de fin, la fin, quel message que vous auriez pour nos auditeurs, que ce soit jeunes ou les parents ou peut-être éventuellement d'autres enseignants qui voudraient se joindre à vous dans le Duke of Edinburgh en tant qu'assesseur. Mais dans ce cas, je vais passer la parole à Kira. Ou qui tu as envie de dire ou ban parent, qui tu as envie de dire ou ban camarade, qui tu as envie de dire ban jeune qui peut écouter nous, l'eau ou l'expérience, l'eau le Duke of Edinburgh Award.
3: Moi, je peux motiver ban jeune comme maman pour avoir Award parce qu'il y sert beaucoup, pas juste le ban côté sport et niveau ban comme ça, il aussi pour dégoûter l'école, il permet de rester concentré sur nos objectifs pour encourager les autres pour entrer. Pour développer aussi un peu plus, nous déconnecter nous et ban l'écran, cousins de dis sur l'écran de parler sortir, aller pour vraiment faire découvrir le monde extérieur. Dans place nous peut rester loin de l'écran pendant peut-être une nuit ou même une journée, nous découvrir les autres places, les autres endroits et les autres cultures aussi. Ils servent nous beaucoup plus tard qu'même Astaire aussi quand ils servent nous.
1: Merci beaucoup Kara pour ce joli partage très mûr. Daryl, tu as le point de partir aux Seychelles.
0: Moses pour Ribozilo c'est Kara, je pas si Kara in déjà parfaitement. Le programme Award, si vous avez envie, vous pouvez capable. Moi, ce qui m'a poussé à jeune, c'est que un autre différent programme met en place par la commission du sport et jeunesse. Ça pour ils ont beaucoup aussi à dire, ils ont participé, ils ont ouvert l'esprit, quand avant ils étaient timides, ils ont causé, créé nouveaux liens. Donc moi, ce qui m'a incité à jeune faire, c'est qu'il participait beaucoup. Et on avait dit qu'il participait pas à apprendre, mais apprendre. Mais côté l'éducation, il y a tout le temps un plus qui nous donne social, nous aide nos prochains, pas pour aider nous grandir plus tard. Et même à ce stade, il est enrichissant. Comment mon Kevin vive, comment mon Kiara arrive jusqu'à là, il est vraiment enrichissant. Et mon cher Kiara peut confirmer, Zis avec son bronze qui est vraiment extraordinaire. Donc, je voudrais dire qu'une fois, c'est l'engagement et la continuité qui peut aider beaucoup si vous avez mis votre programme du Kevin Bergerwood. Pour les jeunes, je vous invite à faire beaucoup d'efforts et participer beaucoup.

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1: Merci beaucoup. Très beau partage, très profond. Alors, justement, on mentionne Chiara. Nous vous demandons, Chiara et ou même Daryl, si vous avez un remerciement, un mot spécial qui pour une personne qui nous soutenait pendant notre parcours pour qu'ils aient grandi au sein du Duke of Edinburgh Award.
2: Oui, je tiens à remercier tous mes parents et mes professeurs aussi qui incitent pour rentrer là-dedans. Pour déconnecter avec le monde intérieur, pour nous sortir un peu extérieur. Il me fait moi découvrir beaucoup de choses et il me fait moi découvrir beaucoup de places aussi qui m'ont pas connu dans Audric et ça, il m'a servi.
1: Merci beaucoup, Chiara. Des remerciements, Daryl?
0: Et moi, je voudrais remercier premièrement mes bons parents et une rectrice de Moulibé College qui lit aussi, lit en a beaucoup. Et Micharifa qui est toujours là et Moshia qui est tout, toujours là et aussi ben camarade qui m'a invité faire les monde faire programme award et moi demande merci.
1: Et le mot de la fin pour Micharifa.
3: Alors moi tout d'abord moi envie remercier tout ben du monde qui dans le programme award donc dans la commission madame Oline maintenant Béatrice qui est toujours là monsieur Manon qui est responsable de mon award unit au niveau de la commission moi remercier aussi ben award assesseur qui accompagne nous donc maintenant Anti, maintenant Besmin, maintenant un ancien élève de Montlubin, Monsieur Regan, Aman, ça c'est ben des enfants qui, comment dire, nous trouvent un peu grandi. Donc, me remercie aussi tout ben Award Alumni, parce que maintenant un Award Alumni à Rodrigue qui regroupe tout ben ancien Awardee, Award Leader et Award Assesseur. Donc, un gros coucou à eux. Merci à Monsieur Pasquinel qui est nous représentant de Award Alumni à Maurice pendant les 2 ans écoulés. Merci à ben Award Unit, donc tout ben l'école et ben établissement qui peut permettre roule le programme Award, que ce soit dans le Youth Center à travers Rodrigue et dans l'école, comment MIT dit, Centre Ferrémy, Collège Agricole et autres. Donc, merci aussi à Ban Award Assesseur. Donc, par exemple, à l'école de Montlubin, nous avons beaucoup de professeurs même qui donnent les temps et qui donnent leur patience à Ban enfants qui ont voulu faire Award, qui a rappé faire karaté grâce à un staff de Montlubin, le sensei, M. Orgeo, maintenant aussi M. Michel. Donc, tout ça, Ban Jimouna, vous pourrez connaître vous autres, Miss Anna et tout le monde. Donc, un grand merci à vous et coucou à deux bonnes collègues, Miss Raquel et Annie Jane, qui là pour supporter sa bande d'enfants à l'école et bien sûr merci à notre actrice qui toujours soutenait nous madame Pouchet-Collard.
1: Merci beaucoup. Alors mon rappel c'était l'émission nous apprendre quand tu recevoir comment on découvre au cours de l'émission deux sympathiques et très mûres jeunes donc participants au Duke of Edinburgh Award. J'ai nommé mademoiselle Anna-Eleva Perrine et était accompagnée de Daryl Vincent Castel et bien sûr le mentor Charifa Vandat Bodbel. Nous espérons que nous pouvons le l'occasion de vous raconter sur les ondes de Rodrigue FM pour d'autres étapes, d'autres jeunes aussi qui pouvaient partager toute l'expérience. Merci pour votre écoute de la radio. Nous vous souhaitons un très bon samedi. Et pas oublier qu'à 10h, ce sera le point info en anglais proposé par la rédaction. Nous vous souhaitons une très bonne suite de programme et un très bon week-end et une bonne écoute de l'MBC Rodrigue FM.
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10h passées de 10 minutes sur les ondes de la MBC Rodrigue FM en ce samedi. Alors, qui m'a j'espère que vous êtes qui vous profite de toute la journée qui vous êtes prévoyant et qui vous fait essayer pour vous faire durant ce week-end-là. En tout cas, c'est avec plaisir qui me retrouve ce matin pour nous passer un moment ensemble. On sera ensemble jusqu'à 11h. Alors, au programme, nous proposons alors quelques petites recettes. Un petit recette que vous êtes pas faire durant le week-end. Et oui. Christelle, au micro, Steigne Prosper, nous accompagne à la technique, surtout

Allez, voilà, bon moment avec Elijah. On espère qu'ils peuvent passer un bon moment, surtout un bon samedi. Et oui, Banti, recette nous vous propose aujourd'hui, que vous pourquoi pas faire durant le week-end. Alors, il prévoit un petit programme pour lundi l'arrivée, c'est la famille pour venir ou soi-même. Il a envie de faire un petit déjeuner ou dîner spécial. Vous proposez aujourd'hui une sauce béchamel. Alors, pour nous, la sauce béchamel est bien, bien facile. Comme ingrédient, nous avons besoin de 50 g de beurre, 50 g de farine, 50 ml de lait, du sel, du poivre et, alors, optionnel, un petit pincé de muscade. Pour la préparation, alors, béchamel, c'est une affaire qui est très, très simple à préparer, ok? Tout d'abord, je te chauffe le récipient, pas pour donc vous faites ça, je te caraille, je te, bon, pas connais, mais peu importe, et que je te fonde, je te du beurre à feu doux. Donc, je te pas, mais je dis fait trop faux, je te mets l'an à feu doux, là-dedans, je t'ajoute, je te la farine dans du beurre là, je tourne l'y. Et il peut venir un genre de la pâte. Et là, je ne parle pas, les slits trop. Alors, brûlé, comment on peut dire? Il parle comme la vigne trop foncée. Et là-dedans, je t'ajoute du lait. Du lait, je

Vous finissez par thé, je les ferai par choquer, je les ferai. Je te vide, je dis progressivement, que je te batte, je tourne lit. Et bien sûr, pour les parfaits ban grumeaux, je continue mélanger 5 à 8 minutes jusqu'à ce que la sauce là, les vignes et puis là, je ajoute du sel, du poivre et un petit pincé muscade, ça lit. Optionnel. Et je t'ai envie une béchamel bien crémeuse, je t'ai capable d'ajouter aussi. Alors, un petit peu de fromage râpé à la fin, parfait pour un gratin, pour lasagne ou aussi pour ben, la pâte, si je t'ai envie, mais salade. Et voilà, hein, une petite recette sauce béchamel classique. Et qu'Enadi Mouni aussi capable de faire dans sa façon. C'est capable d'ajouter ben, les œufs fines herbes là-dedans. Et que voilà, une sauce béchamel classique que vous êtes capable de faire à la maison et qui est capable d'accompagner ce ben, gratin. Ou soi-même, Enadi Mouni qui fait de la sauce béchamel qui je te consomme avec, je sais pas, un rôti la viande ou autre. Donc, c'est à la personne de décider. 10h23 minutes.

Alors voilà, après qui nous propose une recette de béchamel à 10h26 minutes, nous continuons cette fois-ci avec un rôti. Alors, rôti de viande, alors c'est à eux de choisir. Ils ont la viande, ils sont capables de porc, ils sont capables de bœuf, ils sont capables peu importe qui la viande, qui a envie de faire sa rôti-là, ils sont capables. Try it, ok? Alors, comme ingrédients, vous avez besoin à peu près 600 grammes de viande. Vous avez besoin d'un demi-cuillère de gros sel, demi-cuillère à soupe de poivre en grains.

ou soit du poivre moulu, ça dépend zut. 3 clous de girofle, alors quelques branches de thym, 2 oignons, 4 à 6 gousses d'ail, et aussi un morceau de gingembre et 3 cuillères à soupe de sauce de soja. On rappelle zut, on rappelle zut, ingrédients là, ok. Alors 650 grammes de viande. Pour besoin, demi-cuillère à soupe de gros sel, demi-cuillère à soupe de poivre en grains, ou soit 10 poivres en poudre. Et j'ai besoin de quelques clous de girofle, j'ai besoin de quelques branches de thym et des oignons, 4 à 6 gousses d'ail, un petit morceau de sésame et aussi la sauce soja. Bon, m'ont précisé qui ça dit monde fait aller dans ce façon la tienne recette qui m'ont trouvé mon reportage avec saute. Et pour ben alors pour ben étape. Je te mets de la viande dans je te mets de récipient chauffé, je te mets de la viande là-dedans. Alors ça dépend parce qu'il et que si une la viande est grasse, j'ai pas besoin de mettre de l'huile, donc je te mets du sec là-dedans, OK? Je te mets du sec dans sa récipient là. Et là, je te laisse frais décoter quand l'ingrédient gagne une jolie couleur décotée. Je t'ajoute du thym, du poivre en grain, des oignons. Donc, je te laisse casser bien ensemble. Je t'ajoute de l'ail et des zinzames. Et là-dedans, je t'ajoute sauce de soja. Là, je te bouge sa jolie couleur là. Je te laisse bien, je te mélange lit, je te laisse fraîche quand il gagne une jolie couleur. Et là, après, je t'ajoute un petit peu de l'eau, je te laisse lit mijoter jusqu'à lit sec et je te gagne un bon rôti la viande et avec une jolie couleur bien dorée. Donc, je suis capable d'essayer ça à la maison. À noter qui ça que dit mon fait de cette façon, moi-même, ça m'a fait ça comme ça. Mais là, mon trop ça recette là paraît bien intéressant. Moi, je vais regarder cette vidéo là. Paraît. Waouh! En tout cas, paraît délicieux. Donc, je suis capable d'essayer d'aller à la maison. Je me rappelle, je te ban étape. Donc, je lave de la viande bien. Je mets dans un récipient. Et que je te lave pour, bien sûr, l'eau tu fais. Je te frie bien des côtés. Parce que c'est un comment poke. Ça veut dire, il peut déjà dans ce gras. Et les lalipoulogs, ça dit les lalipoufri là-dedans même. Je te siffre bien de décoter les pougues hâticulaires dorées là. Les là pour la suite, je t'ajoute du thym, girofle, la graine du poivre, et que aussi je oignons, je l'ail et zinzame, et je mélange les bien, je te laisse frire un peu. Après, je t'ajoute sauce de soja. Et je te mélange les, je te laisse continuer frire là-dedans. Il y a une jolie couleur. Là, je t'ajoute un petit peu de l'eau. Je te laisse mijoter jusqu'à l'île sec. Bien. Quand l'île sec, bien, je peux trouver une jolie couleur. Et je suis capable de déguster ce bon rôti. La viande. Alors, voilà, 10h30 sur les ondes de la MBC Rodrigue FM.

36 minutes, bonjour, bonjour, si vous êtes fait que rejoignez-nous. Après, qui nous propose de une recette de béchamel et aussi une rôti de viande. Là, nous allons faire un gratin pour nous accompagner ça, qui êtes dit. Alors, oui, alors, vous êtes gratin, vous êtes capable de faire lit au four. C'est qu'il y a un four. C'est qu'il y a un four, c'est pas grave. Vous êtes capable de faire lit. L'eau, donc à l'eau gaz. Et pour nous vous faire un gratin de pommes de terre. Pommes de terre, c'est capable de remplacer les par chouchou, par giromont ou autre. Hein, c'est qu'il y en a plusieurs qui se demandent du moulin à petit fer gratin. Donc c'est à vous de voir. Et aussi, pour nous gratin pommes de terre, il y a du moulin qui content bouillie, écrase-li. Il y a des gens qui coupent les tout simplement en rondelles et je gratine les par la suite. Mais nous pouvons se faire d'une façon et que peut-être je te fais d'une autre façon. C'était plus chose de pommes de terre. Et plus de pommes de terre, je te lave les, je te coupe les en fines rondelles. Et là, je te crase, je te l'ail, je te qui je te pour beurre, je suis capable de mettre l'ail là, je te battre dans le gibier. Je te passe les au bar dans une plat qui poêle au four. Maintenant, je t'ajoute un petit peu béchamel. La béchamel qui nous donne la recette un petit peu plus tôt. Je te mets une couche pomme de terre. Et que je te continue, je t'ajoute une couche béchamel, une couche pomme de terre. Je te continue comme ça, c'est qualité terminée. Et je te mets une couche de béchamel en haut avec, je te mets un fromage râpé. Dessus, là, je te mets les au four. Four que j'ai préchauffé à 180 degrés. Je te laisse les cuire pendant à peu près 45 minutes. Je peux trouver quand l'une paraît de toutes les façons. Et c'est que jusqu'à ce que j'ai une pomme de terre, l'une bien cuite, l'une bien tendre. Et que je te trouve la ligne, je gagne une jolie couleur gratinée. Un petit astuce capable ajoute un petit pincé de muscade dans votre béchamel et aussi un petit peu du beurre, l'eau, votre fromage avant qu'ils te mettent les au four. Voilà pour nos recettes de gratin. Moi, tu peux dire que il y a du monde qui est capable alors qu'il fait votre gratin d'une autre façon. Je te buis cette pomme de terre, je t'écrase-les, ensuite je te chauffe, je te du beurre, je t'ajoute des oignons, je te l'ail, je te du thym frais, et là, je te mélange, je te pomme de terre là-dedans, et que je t'ajoute du lait. Ça, c'est une autre façon que nous sommes capables de faire nos gratins aussi. Et là, nous ajoute une côte au midi, et que... fromage dessus.

Voilà, Eugène gagne un petit repas pour ce week-end, un rôti à la viande, un gratin avec la sauce béchamel. 10h40 sur les ondes de la MBC Radio. Quoi.

Et voilà pour Sayar qui emmène nous à 10h49 minutes. La suite avec Abel, l'amour garanti.

ambiance pour nous, une bonne ambiance Sega avec Alain Manissom et Laura Beg. Et c'est là qui me poulait souligne un plaisir pour moi, accompagné depuis 10h en ce samedi. En tout cas, merci de tout, vous êtes l'écoute. Merci à Seigneur Prosper pour ce support technique. Très belle journée à tous. Retrouvez Rosie dans quelques instants pour la suite de l'émission. Sinon, on vous retrouve après le journal de 12h. Et c'était Christelle Omi.

Et quel plaisir de vous retrouver en ce samedi matin pour une nouvelle émission. Bonjour à vous tous et un bonjour très spécial à tous les enfants qui écoutent nous. On espère que cette semaine, cette première semaine de ce trimestre s'est très bien passée et que ce week-end soit un week-end de repos bien mérité. Bien travailler à l'école, on espère, bien appliquer, c'est bien. Il ne faut surtout pas négliger le repos qui est très important dans la vie de tout le monde, mais plus spécialement dans la vie des enfants. Ça passe par le sommeil, bien sûr, mais pas que ça. Quand nous cause repos, nous cause aussi une pause dans l'apprentissage académique, nous faire bonne pause, nous pas apprendre tout le temps, mais une bonne coupure, une bonne pause entre pour qu'il nous capable récupérer, pour qu'il cerveau les refroidit en d'autres

On va en profiter pour parler du bonheur pour vous aussi, les enfants. Eh bien, le bonheur, ça concerne tout le monde et ça concerne principalement les enfants. Ça nous concerne principalement. Nous allons débuter avec une petite phrase d'un grand poète et auteur. C'est Oscar Wilde qui nous dit que, je cite, « Le meilleur moyen de rendre les enfants bons et de les rendre heureux. » Eh bien oui, les enfants, ça nous fait réfléchir à quel point être heureux, c'est important. C'est pas quand nous grandit, quand nous vit grand, qu'il nous besoin d'être heureux, qu'il nous poil rôde le bonheur. C'est maintenant, pendant l'enfance. D'ailleurs, c'est le bonheur qui aide nous pour grandir bien, pour faire moins de bêtises, d'après ce qui Oscar Wilde, ce grand poète, pédit à nous. Comment être heureux, c'est ce dont nous allons parler aujourd'hui. Nous pouvons alguiter qui rend nous heureux et qui fait être heureux est important dans l'enfance. Eh bien, nous pouvons causer tout cela aujourd'hui. Mais d'abord, on débute en musique. On va se détendre au son de la musique avec les Kids United. Tout le bonheur du monde.

Eh bien voilà, aujourd'hui nous causons le bonheur, les enfants. Le bonheur qui est très important dans nos développements, dans nos épanouissements et surtout qui aide nous grandit bien. Nous causons le bonheur pendant l'enfance. Eh bien oui, nous avons droit au bonheur. Chaque enfant a droit au bonheur, a droit au bien-être. Nous capables, bien sûr, nous-mêmes, inventons nos bonheurs, nous capables créer nos propres bonheurs, trouvent nos petits coins de paradis. Il y a tellement de choses qui nous capables faire pendant l'enfance pour aider nous, sentir nous bien. Et parmi ces manquitos là, bien sûr, c'est le jeu, c'est l'imaginaire, l'imagination et notre créativité. C'est très important, ça aide nous aussi à être heureux. Eh bien, il y en a beaucoup d'études qui nous font autour du bonheur parmi les enfants et parmi ben source du bonheur, d'après ben l'étude, c'est la famille. La source du bonheur, d'après ben recherche, d'après ben l'étude, se trouve dans la famille, les parents. Ça, c'est en premier. Et aussi, il y en a les amis, nos amis qui nous rendent heureux aussi. Les enfants, nous accordons beaucoup d'importance à l'amitié, à nos amis et aussi, en troisième lieu, c'est les jeux. Souvenez-vous, on en a parlé, l'importance des jeux. Eh bien, les jeux aussi contribuent au bonheur.

Voilà, on a vu les choses les plus importantes dans la contribution du bonheur des enfants. Eh bien, un parmi une dièse, c'est les parents. Comment est-ce que nos parents contribuent à nos bonheurs? C'est quand ils créent une atmosphère que nous sentons en sécurité, que nous sentons stable et surtout que nous sentons être aimés. Quand nous sentons que nos parents comptent en nous, eh bien, ça fait de nous des enfants heureux. Ça passe aussi par la présence bienveillante, l'écoute de nos parents. Quand nos parents écoutent nous, pas une routine rassurante, pas un petit câlin, ça donne nous un équilibre. Ça fait nous sentir que nos parents comptent en nous et parfois aussi nous.

parents aident nous pour gérer nos bonnes émotions quand nous pleurons, nous avec maman ou papa ou un grand frère, une grande sœur, prend nous dans ses bras, rassure nous, eh bien ça aide nous aussi pour gérer nos bonnes émotions qui sont parfois difficiles, telles que la chagrin, telles que ben petite douleur qui nous capave et na, eh bien voilà, les parents nous aident. N'oublions pas non plus de rendre cet amour, de donner cet amour en retour. Nous aussi, nous avons la responsabilité, le devoir pour content nous parents, content maman, content papa, dire je t'aime de temps en temps, dire aux autres qui nous comptent aux autres. Ça aussi, c'est très important, les enfants. Et aussi, de temps en temps, nous besoin de dire nous comptons aux autres, et bien que ce soit à maman, à papa, grand frère, grande sœur ou à nos grands-parents, et bien tout bon membre de la famille, quand nous sentit qu'il nous est aimé, il est plus facile pour nous, pour donner ça l'amour-là en retour, pour dire je t'aime maman, je t'aime papa, et à tous les membres de la famille. C'est très important, ça fait de nous des enfants heureux.

Eh bien, nous ne trouvons aussi que nos bonnes camarades, les amis à l'école, nous aident aussi à être heureux. Beaucoup de recherches disent nous que l'amitié stable et saine est importante pour le bonheur des enfants, est importante pour nos bonheurs. Connaissons nos petits camarades qui nous contents et nos petits camarades là aussi contents nous en retour. Nous partagent tout plein de choses, nous partagent beaucoup de choses ensemble, nous racontent beaucoup de choses à nos petits camarades. Et bien, quand nous confions nous à nos amis, ça fait de nous bons enfants heureux. Eh bien oui, nos bonnes camarades qui aussi nos bonnes confidents que nous racontent beaucoup de choses. Vous êtes proches avec nous et vous aidez nous pour être moins susceptibles. Vous aidez nous pour comprendre beaucoup de choses et vous accompagnez nous tout au long de notre vie scolaire. Eh bien, certaines amitiés commencent dès l'enfance. Parfois, il y a une amitié qui commençait dès maintenant dans l'enfance et y durer pour toute la vie.

Et on en a longuement parlé, on va parler un tout petit peu. C'est le jeu qui aide nous pour trouver le bonheur quand on s'amuse les uns avec les autres, quand nous jouons. Ça fait de nous, ben, des enfants, heureux. Bien sûr, le jeu, jouer, c'est amusant pour les tout-petits, pour les moins-petits, pour tous les enfants, mais il est aussi essentiel pour faire une découverte, pour comprendre le monde qui est autour de nous et aussi pour bien développer. Nous avons longuement parlé de l'importance des jeux. On va juste ajouter que le jeu, c'est important pour notre développement, mais aussi c'est important pour le bonheur. Le jeu contribue à notre bonheur. On saute.

0: oui, nous avons vu que les enfants ont droit au bonheur et c'est ce qui contribue au bonheur. C'est les parents, les amis et les jeux. Il y a aussi beaucoup d'autres choses qui contribuent au bonheur des enfants. Mais ben, les enfants, vous sentez bien, vous sentez en sécurité quand vous avez l'amour de vos parents, l'amour de vos frères et sœurs, de la famille et aussi l'amour des amis. Tous les enfants ont droit à l'amour. D'ailleurs, c'est un droit fondamental pour les droits des enfants. Nous avons tous droit à l'amour.
1: Mon droit est mon devoir. J'ai droit à l'amour. Je suis un enfant. J'ai besoin de me sentir aimé.
2: Selon la Convention relative aux droits de l'enfant de l'UNICEF, version pour les enfants.
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3: Tous les enfants, garçons ou filles, ont des droits. Peu importe qui ils sont, où ils vivent, la langue qu'ils parlent, leur religion, ce qu'ils pensent, s'ils sont riches ou pauvres, qui sont leurs parents ou leur famille, et ce que ces derniers pensent ou font. Aucun enfant ne doit être traité injustement pour quelque raison que ce soit.
0: Nous laissons aussi mes enfants chanter, exprimer, dire ce droit. Eh bien, l'éclat des enfants, c'est fait pour ça.

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1: Voilà, nos enfants qui sont heureux, qui paient grandi, qui paient épanouis. Ça fait à nous beaucoup, beaucoup de joie, beaucoup de bonheur pour voir nos enfants s'épanouir, grandir.

0: Eh bien, comme chaque samedi, nous pourrons écouter l'histoire du jour. Et pour aujourd'hui, les enfants, vous allez être gâtés. On va écouter deux petites histoires. La première, c'est l'histoire de l'amitié, l'entraide des amis, comment nos besoins aident les uns les autres, comment nous capables partagent bonnes tâches, que ce soit à l'école, que ce soit à la maison. Très important d'apporter son aide à son ami. C'est ça aussi, l'amour. Et comme le nous allons écouter l'histoire de l'âne et le cheval.
1: Le cheval et l'âne. Il était une fois, dans une vieille cabane au bord de la rivière, vivait un teinturier avec son cheval et son âne.
2: Oh, quelle longue journée! Je suis si fatigué!
3: De quoi es-tu fatigué? C'est bien moi qui porte tout sur mon dos. Toi, tu ne portes que le maître.
2: Allez, arrête un peu de grogner et va te coucher. Bonne nuit.
1: Mais l'âne disait vrai. Tous les matins, le teinturier allait chercher dans les villages alentours des tas de vêtements à nettoyer qu'il rapportait pour laver. Comme il partait loin, il faisait le chemin sur son cheval, tandis que l'âne portait toute la charge des vêtements à laver. Le pauvre âne avait vraiment une vie très dure.

0: Monsieur, du linge aujourd'hui? Oh, tu tombes bien. Mon frère est arrivé hier avec sa femme et ses enfants. Il y a vraiment beaucoup de linge à laver. Pas de problème, monsieur. J'aurai tout lavé d'ici demain. Merci. Madame, du linge aujourd'hui?
1: Ah, Henri, mes petits-enfants sont là pour toutes les vacances. Ils jouent toute la journée et ils salissent tous leurs vêtements. Je dois te le dire, il y a vraiment beaucoup, beaucoup de linge à laver.
0: Pas de problème, madame. Je vous assure que tout sera propre d'ici demain. Madame, du linge aujourd'hui?
1: Ah, j'ai fait du ménage hier et mes rideaux auraient bien besoin de...

0: d'être lavé. Tu peux le faire pour demain, s'il te plaît?
1: Pas de problème, madame. J'aurai tout lavé d'ici demain.
0: Et ainsi, le teinturier continua d'aller de porte en porte, ramassant le linge du jour à nettoyer. On aurait dit que tout le monde avait des invités, ou une fête, ou du ménage à faire. Il chargea le tout sur le pauvre petit âne.
1: Oh, le chargement est bien trop lourd aujourd'hui. Je ne sais pas comment équilibrer tout ça sur le dos du pauvre animal. Je vais devoir marcher à côté et surveiller tout ça. Il ne faudrait pas qu'on en perde en chemin.
0: Alors, au lieu de monter sur son cheval, le teinturier marcha avec l'âne. Le pauvre âne avait du mal à avancer. Sa charge était si lourde qu'il avait peur de tomber. Il commença à faire très chaud et le teinturier fatigua.
1: Mon Dieu, qu'est-ce qu'il fait chaud? Marcher comme ça, c'est épuisant. Et en plus, un jour comme aujourd'hui, où on a tellement de travail. Mais il faut absolument qu'on se repose un peu.
2: Hé, cheval!
3: Oui, quoi?
2: S'il te plaît, aujourd'hui, mon chargement est si lourd que j'ai l'impression que je vais me casser le dos. S'il te plaît, aide-moi à le porter. Surtout qu'aujourd'hui, le maître ne te monte pas. Alors tu pourrais prendre une partie de mon chargement, n'est-ce pas?
3: Certainement pas. Mon travail, c'est de porter le maître. Et ton travail, c'est de porter le chargement. C'est pas plus difficile que ça.

Mon pauvre ami, je suis désolé, mon pote. Je n'aurais pas dû te charger autant. Pourquoi n'en ai-je pas mis un peu sur le cheval aussi? Je suis vraiment désolé.

0: désolé, mais je suis sûr que tu comprends qu'on doit laisser l'âne se reposer aujourd'hui.
1: C'est ce que je mérite, mon ami. Si je n'avais pas été égoïste tout à l'heure, on aurait pu partager le chargement et je n'aurais dû emporter que la moitié. Mais j'ai été méchant et ça me sert bien de leçon d'avoir à tout porter tout seul maintenant.
2: Donc vous voyez, c'est toujours mieux de partager les charges avec les autres. C'est-à-dire qu'il faut aider ses amis et travailler ensemble. De cette façon, personne n'est surchargé et le travail peut se faire de manière rapide, sympa et dans la bonne humeur.
3: Voilà l'âne et le cheval qui, quand même, sont des amis. Mais le cheval, trop fier, pas si envie, aide l'âne. Si on veut qu'une amitié dure, si nous on veut qu'il y ait une camarade, une amitié qui dure toute la vie, eh bien, il faut apporter son aide à son ami. Eh bien, l'autre histoire, c'est autour du bonheur. Le bonheur des enfants. Comment il est important d'être heureux. Tout le monde a droit au bonheur.
4: Bienvenue sur Joyeux Conteur. Avant de commencer, ferme les yeux et laisse-toi transporter par cette histoire s'intitulant « Léo et la joie ». Il était une fois, dans un petit village du sud de la France, un garçon nommé Léo. Autrefois joyeux et rieur, Léo avait perdu son sourire, laissant une ombre de tristesse envahir son cœur. Ses parents, inquiets, ne savaient plus quoi faire pour lui redonner le sourire. Il ne jouait plus avec ses amis, ne riait plus aux blagues et préférait rester seul dans sa chambre.

Un soir, alors que Léo regardait par la fenêtre de sa chambre, une lumière jaune étincelante apparut soudainement. Il plissa les yeux, intrigué, et vit une petite flamme dansante. La flamme se rapprocha, entrant par la fenêtre ouverte, et se posa doucement sur son bureau, illuminant la pièce d'une douce lueur dorée. « Bonjour Léo, » dit la flamme d'une voix douce et mélodieuse. « Je suis joie, une émotion venue pour éclairer ton cœur. » Léo, émerveillé, regarda la flamme avec des yeux ronds. « Tu es une flamme ?» demanda-t-il, perplexe. « Oui, je suis la flamme de la joie, » répondit-elle en virevoltant joyeusement. « Quand tu es heureux, je brûle plus fort. Veux-tu que je t'aide à retrouver ton sourire ?» Léo hocha timidement la tête. Il voulait tant retrouver la légèreté et le bonheur d'autrefois, même s'il ne savait pas par où commencer. Le lendemain matin, Joie accompagna Léo partout où il allait. Ensemble, ils commencèrent par une promenade dans le jardin. Joie virevoltait autour de Léo, illuminant chaque fleur qu'il croisait d'une lueur dorée. Le jardin, autrefois terne et silencieux, semblait maintenant débordant de vie et de couleurs. « Regarde ces fleurs, Léo, » dit Joie en se posant sur une marguerite. « Leur beauté peut te rappeler combien la nature est merveilleuse. » Léo cueillit une marguerite et sourit légèrement en la sentant. Ses yeux s'illuminèrent d'un éclat qu'il avait presque oublié. « C'est vrai, c'est vraiment joli, » dit-il, enthousiaste. Joie, encourageant Léo, l'emmena ensuite vers le parc où les autres enfants jouaient. Léo hésitait à rejoindre les jeux, mais Joie l'encouragea doucement. « Viens, Léo, allons jouer avec eux. Les rires partagés sont les plus puissants, » dit-elle en scintillant de plus belle. Léo resta en retrait, observant les enfants jouer au ballon, courir et rire. Il sentit une boule d'appréhension dans son ventre. Mais Joie l'incita à avancer d'une douce lueur réconfortante. Après un moment d'hésitation, Léo courut vers les autres enfants. Ils l'accueillirent avec des sourires chaleureux. Et bientôt, il se retrouva à jouer à cache-cache, faire des tours de balançoire et construire des châteaux de sable. Peu à peu, Léo sentait son cœur s'alléger. Les rires des enfants, combinés à la présence lumineuse de Joie, lui redonnaient le sourire. Ce soir-là, alors que le soleil se couchait, Léo et Joie retournèrent à la maison. Mais une fois la nuit tombée, les ombres revinrent hanter Léo. Il se sentait de nouveau triste et solitaire, les pensées sombres et les peurs nocturnes revenant le troubler. « Joie !» murmura-t-il en regardant la petite flamme vacillante. « Que faire quand la tristesse revient ?» Joie s'approcha.

s'approcha de lui, sa lumière douce et rassurante. La tristesse fait partie de la vie, Léo. Mais rappelle-toi, je suis toujours là, même dans les moments sombres. Ensemble, nous pouvons traverser cette nuit. Léo se blottit sous ses couvertures, serrant contre lui un coussin en forme de soleil que sa grand-mère lui avait offert. Joie se posa sur le coussin, projetant une lueur chaude et réconfortante. « Parle-moi de tes rêves, Léo, » dit-elle doucement. « Les rêves peuvent être des éclats de joie dans l'obscurité. » Léo ferma les yeux et commença à parler de ses rêves. Devenir explorateur, découvrir des trésors cachés et voler parmi les étoiles. La lumière de joie brillait de plus en plus fort, remplissant la chambre de douceur et de paix. Chaque mot de Léo semblait nourrir la flamme qui grandissait en intensité, réchauffant son cœur. Les jours passèrent et avec l'aide de Joie, Léo retrouva progressivement son bonheur. Il riait de nouveau avec ses amis, s'émerveillait des petites choses de la vie et partageait des moments précieux avec sa famille. Chaque jour, il sentait la lumière de joie grandir en lui, illuminant ses journées, même dans les moments de doute. Un jour, Joie observa Léo jouer avec d'autres enfants au bord du lac. Son sourire était éclatant et son rire résonnait comme une mélodie douce. Les éclats de rire rebondissaient sur l'eau, créant des ondulations de bonheur qui semblaient s'étendre à l'infini. Léo, tu as retrouvé ta joie de vivre, dit-elle en s'illuminant encore plus. Tu n'as plus besoin de moi comme avant. Souviens-toi que je suis toujours en toi, prête à briller chaque fois que tu en as besoin. Léo regarda Joie avec tendresse. Merci Joie. Grâce à toi, j'ai appris que la joie est une lumière qui ne s'éteint jamais vraiment, même dans les moments difficiles. Elle peut toujours être ravivée. Joie s'éleva doucement dans le ciel, sa lumière se fondant avec les rayons du soleil couchant. Souviens-toi, Léo, la joie est en toi et dans tout ce qui t'entoure. Continue de sourire et de partager ta lumière avec le monde. Léo leva les yeux vers le ciel, le cœur léger et rempli de gratitude. Alors que Joie disparaissait dans le crépuscule doré, laissant derrière elle une lueur de bonheur éternel, Léo ressentit une chaleur douce envahir son être. Il comprit alors que cette lumière, précieuse et fragile, résidait désormais en lui, pour toujours. Toi.

L'éclat des enfants termine ici. C'était vraiment un plaisir pour partager ce moment avec vous, ce moment sur le bonheur. Le bonheur, à quel point il est important pour les enfants, comment le bonheur lui aide nous pour grandir bien. Rendez-vous la semaine prochaine, même heure, pour une autre émission Éclat des enfants. On vous souhaite de passer un très bon samedi, les enfants. Bon week-end, profitez bien de votre week-end. Jouez, lisez, faites les choses que vous aimez. On vous souhaite une très bonne semaine à l'école aussi et surtout, restez bien sages.

Il est exactement midi, madame, monsieur, bonjour et bienvenue à l'écoute de ce journal de la mi-journée. On démarre avec les titres. Le Premier ministre, le Dr Navin Ramgoolam, sera l'invité d'honneur de la célébration du 24e anniversaire de l'autonomie. Donc, le conseil exécutif qui s'est réuni hier en a pris note. Il a également été décidé qu'il y aura des ajustements concernant les critères du Rain Water Harvesting Scheme. Le nouveau gymnase de collège de Terre-Rouge inauguré hier après-midi. Cette infrastructure porte le nom de Jean-Olivier Philbert Pierre en hommage à ce jeune décédé l'année dernière. Sur le plan national, l'innovation technologique, un laboratoire dédié aux jeunes ouvre à Eben. Et à l'étranger, un adolescent proche de la mouvance néo-nazie arrêté au Canada alors qu'il planifiait une attaque contre une école avec une IA. Le Premier ministre, le Dr Navin Ramgoolam, sera l'invité d'honneur pour la célébration du 24e anniversaire de l'autonomie à Rodrigue le 12 octobre prochain. Le Conseil exécutif réuni sous la présidence du chef commissaire François Grandcourt en a pris note. Le Conseil a aussi approuvé la construction d'un track road pour faciliter l'accès des familles relocalisées du village de Sainte-Marie dans le cadre du projet de développement de l'aéroport. Et le bureau de l'adjointe chef commissaire, la Commission des ressources en eau,

0: procédera aux ajustements nécessaires concernant les critères d'éligibilité et de priorité à impliquer lors de l'évaluation et du traitement des demandes dans le cadre du Rainwater Harvesting Scheme. Les autres décisions prises lors de cette rencontre avec Isabelle Fatema Mohd.
1: Un appel d'offres sera lancé pour la fourniture, l'installation et la mise en service de générateurs, de onduleurs et des travaux électriques associés pour le tribunal de Rodrigues. Le bureau du chef commissaire la Commission des terres accordera à certains demandeurs la permission de mettre en gage leurs droits de bail en faveur de leurs institutions de prêt. La Commission de la formation publiera la liste des domaines d'études prioritaires indicatifs pour Rodrigues 2025 à 2028, servant de cadre directeur pour aligner l'éducation et le développement des ressources humaines sur les besoins économiques, sociaux et stratégiques de Rodrigues. La Commission du commerce délivrera des permis à certains demandeurs dans l'attente de la modification et ou de la sous-location des baux selon le cas et le dossier sera soumis au bureau du cadastre pour le traitement et la finalisation des baux commerciaux appropriés. Certains projets commerciaux et industriels sur des terres de l'État ainsi que des terrains privés seront traités. La Commission de la Sécurité sociale fournira des couches, des lingettes et des gants médicaux aux personnes de moins de 60 ans et de plus de 60 ans ayant de réels problèmes de soutien en matière d'hygiène à Rodrigues selon les critères d'éligibilité. Et la Commission de l'artisanat procédera à la culture de plantes de vaquois sur la parcelle de terrain située à Montagne Goyave, initialement allouée pour la culture du Gombava.
0: Le collège de Terre-Rouge compte un nouveau gymnase à flambant neuf qui porte le nom de Jean-Olive Philbert-Pierre. L'infrastructure a été officiellement inaugurée hier après-midi en présence des autorités régionales, de la communauté scolaire et des proches de celui à qui cet espace rend hommage. Une cérémonie entre hommage, mémoire et investissement pour la jeunesse. Le chef commissaire François Grandcourt a déclaré que l'Assemblée régionale considère les infrastructures sportives dans les écoles comme un ensemble complémentaire pour l'île. Le compte-rendu de David Casimir.
2: Devant l'entrée, deux plaques se font face. L'une commémorative, l'autre retraçant la biographie de Jean-Olive Philbert-Pierre. Gymnase Jean-Olive Philbert-Pierre. Un hommage à un jeune collégien et sportif de Terre-Rouge qui est décédé à l'âge de 18 ans en 2025. Un gymnase que les élèves et la direction accueillent avec fierté.
3: Les vous servir nous tous dans nos bonnes activités sportives et comme un lieu de rassemblement. Les pour une place confortable pour organiser bonnes rencontres. Nous gymnases, nous l'équerre, battant pour nos collèges.
4: Il faut bien croire que ce gymnase vous servir nous bien et qui nous pour capable faire une activité qui nous participe capable faire.
5: Et la joie de vivre aujourd'hui, nous gagnons un gymnase pour nous faire plusieurs activités même, bonne réunion famille, tout ça là.
6: Après plusieurs temps, nous restons gagnons un gymnase et une révolution du monde qui est de athlétisme, du monde qui donne nous courage.
2: L'adjointe au chef commissaire, Johnson Rousty, invite les élèves à s'inspirer de Jean-Olive Philbert-Pierre en entrant dans le gymnase. Pour sa part, le chef commissaire souhaite qu'il y ait beaucoup d'activités sportives et culturelles.
7: Cette infrastructure représente le sport, la vie culturelle, la vie sociale de votre collège. Je souhaite que ce gymnase soit utilisé comme un outil, comme un tremplin pour que les élèves s'attachent à leur collège.
8: Nous, au niveau du gouvernement, nous guettons sur l'ensemble. C'est-à-dire aujourd'hui, nous pouvons gagner un cinquième gymnase qui est à la disposition de bandes jeunes. Donc, il est très important aussi qu'on nous cause le sport, bien sûr, nous cause la santé, nous cause la discipline et aussi nous cause le bien-être.
2: Le chef commissaire a également remis un chèque à l'Association des parents et enseignants pour aider à l'achat d'équipements. Les élèves du collège ont par la suite donné un aperçu de leurs talents sportifs et artistiques à travers des spectacles sur scène.
0: Une séance de réalisation pour le grand public dans le cadre de la deuxième édition du dictionnaire Créole Rodrigue a eu lieu hier après-midi à l'hôtel des Cocotiers à Anse aux Anglais.

Bollier, les co-auteurs du dictionnaire, notamment professeur Arnaud Carpouran et docteur Yannick Amoury, y ont présenté les nouvelles entrées qui figureront dans la deuxième édition au nombre d'environ 230. Les consultations se sont poursuivies ce samedi, toujours à l'hôtel Les Cocotiers, et ont déjà pris fin. Les membres du public aussi, ainsi que les différentes parties prenantes, auront à valider ces nouvelles entrées afin de franchir une nouvelle étape vers la finalisation de cette

0: créole Rodriguez. L'association Ravane Rodriguez lance son programme d'accompagnement académique ce samedi à Manaba, un programme destiné aux adolescentes aux mères célibataires. Elles sont une dizaine à en bénéficier. Par ailleurs, un autre groupe de jeunes mères célibataires suivent actuellement le programme Life Skill for Teenage Mothers and Abandoned Women. Découvrir le secteur touristique et agricole réunionnais ainsi que ce qui fait l'économie de l'île, c'est l'objectif d'un éducatour à l'initiative du collège de Terre-Rouge. Une vingtaine d'élèves de ce collège qui ont comme matière le tourisme, l'agriculture et l'économie s'embarqueront pour cette tournée éducative. Depuis avril, les jeunes préparent ce voyage surtout à travers de collectes de fonds. Et justement, dans le cadre de ce projet, une séance d'Insanity pour cause, soit du Zumba, est prévu le samedi 22 août, c'est-à-dire aujourd'hui, au gymnase d'Aflorence-Édouard, au collège de Le Chou à 15h. Un événement qui permettra de recueillir des fonds pour aider les jeunes dans leur déplacement. Sur le plan national, présenté comme une première à Maurice, le laboratoire donc a été mis en place grâce à une collaboration entre les autorités mauriciennes et l'ONG STEM Power, qui œuvre au développement des compétences dans les domaines des sciences, de la technologie, de l'ingénierie et des mathématiques. Lancé le 20 août et équipé en intelligence artificielle, en robotique et en électronique, ce laboratoire ambitionne de permettre aux jeunes mauriciens de passer de la théorie à la pratique et de concrétiser leurs propres projets. À travers cette initiative, l'organisation souhaite encourager davantage de jeunes à s'orienter vers les filières STEM et à développer des compétences adaptées aux métiers de demain. Et à l'étranger, un adolescent proche de la mouvance néo-nazie a été arrêté, c'était hier, sur la base de renseignements du FBI, indiquant qu'il a planifié une attaque contre une école, a annoncé la gendarmerie royale du Canada. Cet adolescent, qui se réclame de la mouvance néo-nazie, aurait eu recours à l'intelligence artificielle afin de planifier cette attaque et aurait formulé des menaces scientifiques visant les communauté musulmane, haïtienne et LGBT+, a précisé à l'AFP le porte-parole de la GRC à Montréal, Éric Gasse. Le rappel des titres pour clore ce journal. Le premier ministre, le docteur Navin Rangoulam, sera l'invité d'honneur de la célébration du 24e anniversaire de l'autonomie. Le conseil exécutif qui s'est réuni hier en a pris note. Il a également été décidé qu'il y aura des ajustements concernant les critères du Rain Water Harvesting Scheme. Le nouveau gymnase du collège de Terre-Rouge inauguré hier après-midi, cette infrastructure porte le nom de Jean-Oliver Philbert Pierre en hommage à ce jeune décédé l'année dernière. Sur le plan national innovation technologique, un laboratoire dédié aux jeunes ouvre à Eben. Et à l'étranger, un adolescent proche de la mouvance néo-nazie est arrêté au Canada alors qu'il planifiait une attaque contre une école avec une IA. Voilà, donc c'est la fin de ce journal. Merci de l'avoir suivi. On se retrouve donc pour la page sportive.
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0: Bien le bonjour à vous tous, amis sportifs, et bienvenue donc dans votre journal sportif. Donc, on démarre avec le cross country au niveau local. Dernier rendez-vous de la saison pour les spécialistes donc de la discipline. La troisième et ultime manche de la Ligue de cross country 2026 se disputera ce samedi 22 août à Gravier. Une manche qui revêtira une double importance puisqu'elle servira également de championnat de Rodrigue de cross country. Au-delà des derniers points à engranger dans la Ligue, les athlètes se disputeront ainsi que ainsi les différents titres de champion de Rodrigue dans leurs catégories respectives. Donc, À l'étranger, en football anglais, la Premier League a démarré hier avec la victoire d'Arsenal 3-0.

contre Coventry grâce à Kai Havertz, Bukayu Saka et Martin Ødegaard. Une entrée en matière parfaite pour les champions en titre. Et aujourd'hui, la première grande journée de Premier League se poursuit avec plusieurs affiches très attendues. Manchester United se déplace à Hull, tandis qu'Everton reçoit Crystal Palace. Nottingham Forest accueille Leeds et ce soir, Brentford sera opposé à Tottenham. En Espagne, le Real Betis a battu la Real Sociedad 1-0 hier. Aujourd'hui, le Real Madrid se déplace sur la pelouse de l'Espagnol, tandis que l'Athletic Bilbao donc reçoit Séville. En France, Marseille a parfaitement lancé sa saison en dominant Strasbourg, 4-0. Aujourd'hui, Lens reçoit Auxerre, Toulouse affronte Lyon et Nice joue contre Lorient. En Italie, place au début de la Serie A avec notamment l'Inter Milan qui affronte Monza alors que Naples se déplace à Genoa. Et puis en Formule 1, le Grand Prix des Pays-Bas se poursuit à Zandvoort. George Russell a décroché la pole pour la course sprint devant Lando Norris et Charles Leclerc. Le sprint est au programme aujourd'hui. Et enfin en athlétisme, le Diamond League de Lausanne a offert hier plusieurs belles performances, notamment les victoires d'Audrey Wero sur 800 mètres et de Letzil Tebogo sur 200 mètres. Et bien voilà donc pour l'essentiel de l'actualité sportive, donc football, rugby, tennis, Formule 1 et athlétisme, un samedi particulièrement chargé attend donc les passionnés de sport. Et c'est ici que prend fin cette page sportive. Donc merci de l'avoir suivi. Merci à Stenio Prosper pour son support à la technique. Dans un instant, vous allez retrouver Christelle pour la suite de l'émission sur Rodrigue FM. Très bonne journée à tous, bon samedi, excellent week-end.

Alors voilà, merci à Mario Lisette qui nous a présenté le journal de la mi-journée et aussi les infos sport en ce samedi. Pour tout de suite, les quelques avis de décès.

On nous prie d'annoncer le décès de Madame Marie-Elisabeth Collin, décès de Madame Marie-Elisabeth Collin, née Suy, aussi connue sous le nom de Madame Claude. Elle est âgée de 83 ans. C'est une ex-habitante de Nassola. Le convoi mortuaire sortira chez sa fille, Marie-Laude Meunier, à Citronelle, demain, dimanche 23 août 2026, à 11h30, pour se rendre en la cathédrale de Saint-Gabriel et de là au cimetière. Alors, plutôt que pour se rendre en l'église Saint-Esprit à la ferme et de là au cimetière de la paroisse. On nous prie d'annoncer aussi le décès de M. Jean-Claude Colette. Décès de M. Jean-Claude Colette, aussi connu sous le nom de Tifrère. Il est âgé de 40 ans. C'est un ex-habitant de Petit-Gabriel. Décès survenu à l'île Maurice. La date et l'heure des funérailles vous seront communiquées ultérieurement. On nous prie d'annoncer aussi le décès de Mme Rosanna Pialui. Décès de Mme

Rosanna Pierre-Louis, qui est née Perrine, aussi connue sous le nom de Rosanna. Elle était âgée de 102 ans. C'est une ex-habitante de Châteaudun. Le convoi mortuaire sortira de son domicile à Châteaudun en ce samedi 22 août à 14h30 pour se rendre dans la cathédrale de Saint-Gabriel et de là au cimetière de la paroisse. Et on nous prie d'annoncer le décès de Jocelyn Legentil. Décès de Monsieur Jocelyn Legentil, aussi connu sous le nom de Ting. Il était âgé de 45 ans. C'est un ex-habitant de Cité Pistache. Le convoi mortuaire sortira chez sa mère, Legentil Vianka, pour se rendre à l'église Saint-Esprit à la ferme à 13h. Aujourd'hui, samedi 22 août 2026, et de là au cimetière de la localité. La MBC s'associe à la douleur de toutes ces familles endeuillées.

19 en ce samedi. Bon après-midi de tout. Espérer qu'ils êtes corrects, qu'ils êtes la journée. Peut bien passer. En tout cas, c'est avec plaisir qu'ils me retrouvent pour nous l'émission redite. De la musique pour votre plaisir. Qui a nous démarré avec de la musique internationale jusqu'à 13h. Ensuite, la place, c'est la musique nationale de 13 à 14h. Et après, il y a le flash info de 14h pour votre Caronne pour troisième partie d'émission. Avec les artistes de chez nous jusqu'à 15h. Alors, surtout, restez branchés. Monsieur Dut, passez une bonne journée et surtout un bon moment à l'écoute de cette radio.

Au BIMO avec Adekun les Gold, 12h22. Et oui, merci d'être là, partagez à ce moment-là avec nous sur les ondes de la MBC Rodrigue FM. En ce 22 août, si vous passez les prix pour l'anniversaire, je vous souhaite tout le meilleur.

Et voilà pour la très belle voix d'Ariana Grande, Navigate Over Me, à 12h29. On enchaîne avec Baby Rexha, One Day.

0: Nikar, One Track Mind, 12h42 minutes, bon après-midi, si tu te fais qu'à rejoindre nous.
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Voilà, 12h49 minutes 8, toujours avec Banatis International. À nous continuer en musique. Cette fois-ci, lâchez prise.

Et voilà pour Econ et Siemens. Nous termine nos premières parties d'émission avec Era Star Tornado. Alors surtout restez branchés dans ce moment pour nos deuxième partie, l'émission avec Banatis de l'île Maurice.

Alors voilà, 13h01, sur les ondes de la MBC Rodrigue FM. Bon après-midi, the tour. Et oui, une deuxième partie de nous, l'émission Rodrigue avec cette fois-ci Banatis de l'île Maurice. Nous démarrer avec Virginie.

Et voilà pour Sayaka Born Blessed. Et nous terminons l'émission avec Ryan Trapu qui a travaillé. En tout cas, merci de tous de l'écoute. Surtout, restez branchés. Suivez dans quelques instants le Flash Info de 14h. Merci à Franck Meunier qui nous accompagne à la technique. C'est Christelle au micro. Surtout, restez branchés.

Pile désert le Rodrigue FM à la missier. Bon après-midi et merci au Père nous pour ma nouvelle en créole. Dans l'actualité, ban session validation avec public dans le cadre de la deuxième édition dictionnaire créole Rodrigue fin prend fin aujourd'hui. 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Pour un outil essentiel qui pouvait appuyer l'introduction créole Rodrigue dans cycle secondaire en 2027. Également dans l'actualité, Collège Terre Rouge compte un nouveau gymnase flambant neuf qui porte nom Jean-Olivier Philibert Pierre. Sa infrastructure a fini officiellement inaugurée en présence de l'autorité régionale, communauté scolaire et de pros à qui a sa zen, à qui sa l'espace là, Péran Omaz, une cérémonie en Omaz, mémoire et investissement pour la zenesse. 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Et cross country ban champion Rodrigue est désormais connu troisième et dernière manche la Ligue cross country 2026 fin disputée aujourd'hui dans Gravier avec un double enjeu clôture la Ligue et attribuer qui ban titre champion Rodrigue dans ban différentes catégories. Depuis ban zen jusqu'à ban senior ban athlète fin encore une fois bien puise dans autres ressources pour aller à sa ban dernière victoire la saison côté ban senior. 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Sa finale fin aussi permet à Comité Régional Athlétisme de tirer un premier bilan avant une nouvelle étape sélection des ban athlètes qui pourraient présenter Rodrigue à ban prochain championnat national cross-country dans Maurice. Egeo l'article une nouveau voie maritime commerciale entre porte-conteneur sud-coréen pour aller un porte-conteneur sud-coréen pour aller Audi pour rejoindre ban port européen et pour passeport 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

0: fut lourdement affecté par la guerre déclenchée en environ 6 mois par l'offensive américano-israélienne contre l'Iran, trouve cependant un moyen diversifié cette option. Et c'est la fin sur ci pour Canada, faute à l'accord de dernière minute, ban un nouveau droit de douane 50% qui Donald Trump tipe ou les contient un certain nombre de produits canadiens finiront en vigueur aujourd'hui. 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Donald Trump finit prend acte de cette incapacité à tomber d'accord des 3 minutes avant l'ultimatum fixé par un président américain. 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Donc voilà, c'est tout pour ma nouvelle pour le moment. Merci pour l'écoute. Je vous souhaite tout passe un bon début d'après-midi et je vous donne rendez-vous à 16h pour un autre point avec l'actualité.
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Le troisième et dernier parti de nous à l'émission cet après-midi avec Banalcis Local. À nous démarrer avec Mani Singa, Monsieur Zoliker, Colossal.

0: Super, molle amoureuse, oui, les pieds faire rosette avec ça, moi cela. Et qu'elle nous continue avec Adèle qui vient.
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Acide avec ton Dero, 14h43 minutes. Et oui, toujours nouvelle artiste locale. Cette fois-ci, nous continuons avec Rosemary Augustin.

D'Aurelio, Bernard, Jérémy, André, oncle Janiel, avec Samoso, Lisa Onsegui et Alain Colette. Nous continuons avec Lino, Samoisi et les Lévites. Tirez, tirez.

Tirez, tirez avec Lino, Samoisi. Alors voilà, c'est ici Kimopou, les ce thème un petit moment pour nous l'émission Racine et Tradition en ce samedi. Alors restez branchés.

Après-midi, zut tout. Comme espérer qu'ils soient toujours corrects, qu'ils soient la journée en ce samedi, puis bien passé. Il arrive là pour nous, l'émission Racines et Traditions, côte Nualfen et tout, dans les passés, nous avons découvert avec nous, ben, un grand immune. Comment la vie longtemps, tu étais, qui ben, transformation et nina, comment, ben, grand immune, tu peux vivre avant, comparé et zordi. 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Alors moi, septembre, nous prenons ban premier batch, premier communion. Ben ça va commencer comme là. Et oui, les temps passent bien, bien vite. Et avec Madame Bernadette, elle peut raconter nous un peu comment elle est sur la communion passée, comment tu fais retraite, tout ça là. Alors, c'est une envie complice, surtout, restez branchés, c'est Christelle au milieu.

0: Alors voilà, m'espère que c'est toujours correct et qu'ils peuvent bien passer ce samedi. Et me retrouve cette fois-ci pour une petite interview qu'on a fait, un petit partage, une petite rencontre qu'on a fait avec Madame Bernadette. Aujourd'hui, Madame Bernadette, elle raconte nous un peu qui ben jouer, je t'y jouer dans toute l'enfance. Aussi un peu première communion longtemps, comment ça t'y passé? Et il raconte nous que période que l'on arrête l'école et que l'on vient à la van acacia et qu'aussi plante haricots. Nous allons revivre ça à un moment-là ensemble avec Madame Bernadette dans l'émission. Cet après-midi, moi invite tout nous à l'écoute sa petite rencontre qui va le faire avec Madame Bernadette. Ma tante Bernadette, tu peux dire à moi qui à l'école l'a dernier et qu'à l'époque, ses mains, parti bon, tout ça là.
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2: 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C'est pas bon du tout. 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Il va taper du sang. Il va taper. 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
2: 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Il y a un bas

0: Mille. 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Vous sautez là-dedans. Vous sautez là-dedans. Et dans la tête, là-haut, ici aussi. 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Vous sautez là-dedans, vous prenez là-dedans. 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Il y a un moment de temps, j'ai posé ça là. 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C'est un peu, non? Petit garçon, tu es gogi. Tu es un gogi, appelle ma blague, et ça passe bien. C'est un mab, c'est un casse-côte, c'est un spaki, le temps court. Ça, quand même, tu as raconté notre nom, notre gogi. Gogi, il y a un petit cave, mettez là-bas, là. Mettez là-dedans. Et là, bitez. 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

Et voilà, dans l'émission Racine et Tradition, aujourd'hui, nous avons fait la conversation avec Madame Bernadette qui nous raconte nous un peu sur l'enfance banzoué, qui est type joué, et aussi comment longtemps je t'y prépare ban première communion et qu'après se l'école, comment l'in plante haricots et aussi ramasse l'acacia. 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

Alors voilà, nous l'émission Racine et Tradition prend fin ici pour ce samedi-là. Il est un plaisir pour moi d'accompagner sur les ondes de la MBC Radio quand nous l'avons découvert encore aujourd'hui. Et comment ben quand dit mon longtemps tu peux vivre ben différence énorme avec Astaire aujourd'hui nous écoutons l'histoire alors ramasse la cassia et aussi première communion longtemps comment tu étais comment tu préparais. Merci de tout de l'écoute de votre fidélité à la MBC Radio. Merci à Franck Meunier pour ce support technique. Surtout restez penchés sur les ondes de la MBC Rodrigue FM. Très bon samedi. Et bon week-end.

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1: Amis auditeurs, amis auditrices, bon après-midi. Il est exactement 16h sur les ondes de Rodrigue FM en ce samedi 22 août 2026. L'heure de retrouver Cathy Auguste pour le Point Info en français. Bon après-midi, Cathy.
2: Bon après-midi, Caronne. Voilà, monsieur, bon après-midi, bienvenue à l'écoute de ce Flash Info. Fin ce samedi, des séances de validation avec le public dans le cadre de la deuxième édition du dictionnaire créole rodriguais. Les 230 nouveaux mots présentés ont été validés. Lors de son intervention à l'hôtel Les Cocotiers en sous-anglais, le commissaire des arts et de la culture, Varok Ravina, a affirmé que ce dictionnaire constituera un outil essentiel qui viendra appuyer l'introduction du créole rodriguais dans le cycle secondaire en 2027. Or, Alim tiendra un atelier sur l'Observatoire de l'alimentation à Rodrigue du 10 au 11 septembre 2026 suite à une enquête menée sur le même sujet par l'organisation en 2025. Le conseil exécutif réuni hier a aussi pris note de l'inauguration du centre communautaire de Bémalgache le 4 septembre prochain lors de la rencontre. Le conseil a aussi pris note que la commission d'éducation relancera les appels d'offres pour la construction de 4 salles de classe supplémentaires et de 2 salles spécialisées au collège de la ferme, à Pistache et à la rénovation des bâtiments existants et des travaux d'embellissement à l'école du gouvernement Basile Alas à Port-Mathurin. Les autres détails des décisions prises par le conseil exécutif, ce sera dans notre journal de 18h. Le lait maternel, aussi appelé le colostrum, constitue le premier aliment du nouveau-né et joue un rôle essentiel dans sa croissance et son développement. Pour renforcer l'accompagnement des mamans, une quinzaine d'agents de santé communautaire et d'éducateurs ont suivi une formation de 4 jours cette semaine consacrée à l'allaitement maternel au centre Cardinal Jean Margeau à Port-Mathurin, une initiative de l'Action familiale de Rodrigue et de Maurice pour promouvoir l'allaitement maternel et surtout offrir aux nouveau-nés le meilleur départ possible dans la vie. Et sport cross-country, les champions de Rodrigue sont désormais connus. La troisième et dernière manche de la Ligue de cross-country 2026 s'est disputée ce samedi à Gravier avec un double enjeu, clôturer la Ligue et attribuer les titres de champion de Rodrigue dans les différentes catégories, des plus jeunes aux seniors. Les athlètes ont une nouvelle fois dû puiser dans leurs ressources pour aller chercher les dernières victoires de la saison chez les seniors. À noter les victoires de Brian Fils-François et d'Anne-Marie John. Cette finale a également permis au comité régional d'athlétisme de tirer un premier bilan avant une nouvelle étape, la sélection des athlètes qui représenteront Rodrigue aux prochains championnats nationaux de cross-country à Maurice. Et sur le plan international, de plus en plus de gouvernements européens annoncent leur intention de renvoyer vers l'Italie, ou indiquent l'avoir déjà fait, des personnes transférées au titre du règlement de Dublin. Après l'Allemagne, la Suisse, l'Autriche et la Finlande, la Suède a également. La Suède a également confirmé à l'agence de presse italienne ANSA qu'elle avait l'intention d'appliquer les règles telles qu'elles sont définies dans le nouveau pacte de l'UE sur l'asile et les migrations entré en vigueur le 12 juin et qu'elle attendait de tous les États membres qu'ils respectent leurs obligations, y compris l'Italie, l'Espagne et la France adoptent une position opposée. Ces deux pays, qui constituent également des points d'entrée clés en Europe pour les migrants, se sont dissociés de la pratique consistant à renvoyer les migrants vers leur pays de première entrée. Et des frappes russes sur l'Ukraine ont fait 4 morts entre vendredi soir et samedi, dont 2 en pleine journée à Kiev, tandis que des frappes de drones ukrainiens ont fait 3 morts, dont 2 enfants en Russie, selon les autorités des deux pays. Ce matin, des infrastructures civiles et des immeubles résidentiels du district de Yevsk ont été la cible d'une frappe de drone, a déclaré Veniamin Kondratiev,

0: Contre.
1: Merci beaucoup Cathy et Auguste. Donc on vous retrouve à 18h pour le journal en créole. À tout à l'heure.
0: À tout à l'heure Stéphane.
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On nous prie d'annoncer le décès de Monsieur Jean-Claude Colette. Décès de Monsieur Jean-Claude Colette, aussi connu sous le nom de petit frère. Il était âgé de 40 ans, ex-habitant de Petit Gabriel, décès survenu à Maurice. Le convoi mortuaire sortira de chez sa mère, Myriam Angélique Raboud, alias Zélic, à Petit Gabriel, ce dimanche 23 août 2026, à 11 h, pour se rendre à la cathédrale de Saint-Gabriel et de là au cimetière de la paroisse. Et on nous prie aussi d'annoncer le décès de Madame Marie-Élisabeth Collin. Décès de Madame Marie-Élisabeth Collin, née Sui, aussi connue sous le nom de Marie-Claude, Madame Claude. Elle était âgée de 83 ans, ex-habitante de Nassola. Le convoi mortuaire sortira de chez sa fille Marie-Laure Meunier à Citronnelle demain, dimanche 23 août 2026, à 11 h 30, pour se rendre en l'église Saint-Esprit-la-Ferme et de là au cimetière de la localité. Assez de familles affligées par ces deuils, la MBC présente ses plus vives sympathies. Et nous poursuivons cette fois-ci avec un communiqué du CEB. Les abonnés de Palissade, Montagne-Bois-Noir et Nassola sont avisés que la fourniture d'énergie sera interrompue de 8 h 30 à 15 h le dimanche 23 août 2026 en raison des travaux qui seront effectués sur le réseau électrique. La fourniture sera rétablie sans préavis à l'achèvement des travaux. Le CEB prie sa fidèle clientèle affectée par cette coupure de bien vouloir l'excuser pour tout inconvénient. 16 heures passées de 8 minutes, dans quelques minutes, ces autres émissions sont en action. Mais en attendant, mon propos qui nous l'écoute, Broken Vessels de Hillsong Worship.

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0: 16h passé de 23 minutes sur les ondes de Rodrigue FM. Bon après-midi à tous, bon après-midi à toutes. J'espère que vous allez bien et que vous avez passé un excellent après-midi en compagnie de la MBC Rodrigue FM. Et c'est pour moi avec un immense plaisir qui m'aurait trouvé pour l'émission consacrée à la jeunesse zen en action. Au micro, c'est Stéphane qui pour accompagner vous et bien sûr, pour assurer la partie technique, c'est Franck Meunier. Aujourd'hui, dans l'émission, nous avons le plaisir, l'immense plaisir, d'avoir avec nous le head boy et la head girl du Maréchal College. Bon après-midi.
1: Bon après-midi.
0: Comment ça va?
2: Correct.
0: Ça va super bien, mais en tout cas, merci qu'ils aient répondu à l'invitation pour participer dans nous l'émission. Donc, tout d'abord, présente-toi. Ben, midi à nous, un peu, qu'ils aient fait dans la vie.
1: Donc, moi, c'est Raphaël Thierry Hans, moi, un élève de l'HSC du Collège de Maréchal et aussi un membre du théâtre du Collège et le head boy du Collège.
0: D'accord.
2: Donc, moi, c'est Claire Erna, Collège Maréchal, pareil. Et...
0: Donc, peut-être que c'est la première fois qu'il y a eu mais pas casse-tête, Donc, nous vous rendons de studio un truc plus relax pour la première fois, aller bien passer. Mais en tout cas, merci que j'ai été une participe. Déjà, j'ai accepté de participer dans une émission aujourd'hui. Alors, justement, donc, j'ai été dire que j'étais head boy, head girl du collège. Donc, dis-nous, comment j'ai été senti, surtout quand j'ai été élu, surtout quand j'ai été connu qui c'est qui prend sa place là.
2: En fait, moi, je suis fier à Tan, franchement, parce que. Et ma comme qui conseil moi je veux dire ben moi va gagner ça sens à dire être élu pour être head girl.

0: Donc, ma graduation, donc, voilà, mais poste un candidat, nous votons, nous. Mais au final, quand on gagne, ben, on a déjà gagné, mais on ne va plus croire, tout fait. Mais à force de te montrer la preuve, donc, moi, tu es assez.
1: Petite
0: Oui, moi,
1: surprise.
0: tu es un peu choqué, mais satisfait aussi.
1: D'accord. Alors moi, depuis bien longtemps, et moi c'est connu dans le collège, et c'est tout le monde fait beaucoup de compétitions théâtrales. Et là, depuis l'époque 4, 2 ans de cela, on avait dit moi, les autres guides, moi, ils ont dit, ah, vous avez un head boy, ça. Alors depuis l'année passée, moi, j'ai fini, commence à dire, cause un peu, ben, les enfants, devant eux, qu'ils ont envie, comme moi, là. 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Pas non, toi, là, nous finissons de ton nom, là, demain, tu prépares ton discours, tu viens faire l'assemblée. Et là, moi, je fais mon discours, et tu es assez surprenant, comme mes enfants, tu es assez content, une bien, applaudiment, et ensuite, finis une élection. Qui m'ouvre, moi je fais dire, pas connu si pour gagner, pas pour gagner, mais après, les mongues de la tendance, l'école est finie, moi je dis, ça veut dire, car je moi, mon sens, et vraiment, happy confirmé ce lendemain. Bien content.
0: D'accord. Alors, c'est un nouveau univers, donc, qui nous va dire innover à eux, justement. 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Et justement, est-ce qu'ils se tiennent l'opportunité, par exemple, que toi, ancien head boy, head girl, se tiennent avec moi, je te faire, est-ce qu'il ça qui n'a déjà encouragé pour aller dans sa voie-là?
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0: 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Et quand dire qu'il y a déjà une campagne qui est sur pied, mais est-ce qu'ils se tiennent une campagne ou bien un slogan que tu peux servir ou bien c'est plutôt l'entourage qui tu peux faire une campagne pour eux?
1: Un peu les deux. Parce que moi personnellement, moi je fais un petit campagne, j'aime partager, nous ban status, etc. Et après, un quand même, partage moi, qui lui tu peux faire une campagne pour moi, alors que mon père tu peux attendre. Au fait, moi assez reconnaissant de lui. C'est assez curieux.
0: D'accord.
1: Et alors, depuis mon an, c'est plutôt mon entourage, mon camarade proche, qui il fait beaucoup campagne pour moi depuis bien avant. Et là, tu prépares l'élection, et là, tu faisais un slogan, il m'a dit, comment là, pourquoi pas un renouveau pour le collège. Et aussi, tu as une jolie santé qui, mon base, mon campagne, c'était tiens-nous dans l'obscurité, fais-nous la voir, entendre pour ban, et ban staff et aussi
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1: 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dans la main.
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0: D'accord. Alors, justement, donc, étant donné qu'il

0: Le poste en début d'année. Donc, est-ce que tu avais proposé qui est-ce que tu as envie de mettre sur pied, surtout pour améliorer la situation au collège, ou bien peut-être amener un petit plus dans la vie étudiantine de Maréchal?
1: Alors, justement, vous commencez qui est un projet depuis début d'année qui fait qu'est validé. Et ça, vendredi là, c'était deux compétitions. C'était une compétition pour vous. Et donne une meilleure classe, on dirait une meilleure classe du collège, basée sur certains critères et un prix pour vous capable de gagner. 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
2: 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Moi, je pense envie qui à l'année là, c'était supposé, une année qui a passe bien pour tous les enfants. Moi, je pense que tous les enfants, je te sens tout dans leur place.
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2: À la zone là. De mon côté, c'était un peu côté plutôt activité et aussi éducation aussi. 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
0: 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Et de vos côtés, Anna, étant donné qu'il c'est un poste avec beaucoup de responsabilités, surtout qui c'était dans l'examen de Chelsea aussi, qui est là-dedans aussi. 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
2: 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Par exemple, passe message. 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
0: D'accord. Alors, est-ce qu'il y a un moment où peut-être je t'ai dit, mais si mon parti est bon, mon parti pourrait faire ça, ou bien un souvenir qui vient tout de suite là, ou bien une activité que je t'ai fait qui

0: extrêmement fier. 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
1: 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Quand je me retrouvais et petit dernier jour l'école pour le premier trimestre, et je me trouvais à sourire devant les enfants là. C'est pas moi, mon gars, trophée, mon gars, médaille, mon gars, participer même dans tournoi football là. 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Mais ils sont je me trouvais à les enfants, comment ils sont contents et qu'ils sont fiers de moi, vous et d'Anna aussi, pour ce qu'ils nous font. 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
0: 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Et de l'autre côté, Anna, est-ce qu'il y a un souvenir?
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1: 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Alors, justement, nous marquons une courte pause musicale. 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

0: 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Donc, on arrive 16h passées de 46 minutes. 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Donc, tout d'abord, donc, dis-nous, qui est votre couleur préférée?
1: 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Depuis tout le temps.
0: Allez, tout le temps, depuis petit petit, nous comptons vert.
1: Depuis petit petit. Enfin, si, au fait, là, chaque fois, moi, c'est comme maman, comme trouver la nature vert. De trouver une jolie couleur, une jolie la vie. 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
2: 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Après aussi, on va tout en dire, et content, et tout le monde content bleu, vert, rouge. 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
1: 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Et ha, au fait, l'une pote avec nous. Donc, moi, franchement, personnellement, si mon préféré, manger, on aime tous les jours.
0: 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Donc là, nous continuons, nous bougeons un petit peu. Donc, si je te donne une plus grande qualité et un plus gros défaut, qui est-ce que tu peux donner?
2: Une plus grande qualité, vous pouvez dire que moi, là, c'est l'écoute. Mm-hmm. Et vous content que moi, écoute, ben, du monde, pas juste oui. Mais moi, pour écouter et en même temps, moi, pour partager mon opinion. Mm-hmm. Et à ce stade-là, peut-être qu'il n'a pas accepté, mais il a aussi accepté. Mais en tout cas, je voudrais s'en prendre un mec, n'importe qui est encore, si besoin, pour communiquer avec moi. Et pas de problème. Mais mon plus gros défaut, c'est peut-être mon capable de dire que moi, qui ne suis pas content. Je manque un peu de patience, parfois, un peu de calme aussi. Et c'est devant le moment que tu dis, c'est pas pour faire une affaire, ça va faire aboutir. Oui, et là, moi, je suis un peu agacé. Je vais vous montrer, je vais vous faire un sourire, je vais sourire en même temps, mais en intérieur de moi, je vais vous agacer. Par exemple, c'est pas un projet, je vais aboutir à m'agacer, ça fatigue moi. 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
2: 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Donc, pour moi, c'est peut-être, c'est pas mon cas, c'est banal. 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Et comment nous dire, et la connaissance, c'est ça même qui te plus important. Et pour quelqu'un, la connaissance qu'a fait nous est beaucoup loin dans la vie, très loin dans la vie. Et c'est ça qui motive faire.
0: D'accord. Et où y en a? Où y en a même l'idée ou bien ou
1: Un
0: complètement
1: peu
0: différent?
1: même l'idée, mais ce premier j'avais pensé, c'est aller. Aller voyager. Parce que c'est. En fait, voyager, c'est. C'était mon rêve depuis mon petit. Voyager, parcourir le monde, à partout, la Suisse, Japon, la France, l'Angleterre, l'Islande, partout en fait. Et aussi, un pote aussi, comme mon cas, investir pour un business, mais aussi mon portage pour agir et de mon famille.
0: 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Mais en tout cas, merci que je t'ai répondu à sa bonne question. La bonne question qui, juste pour détendre l'atmosphère, étant donné que je suis un peu stressé, mais là, nous, pour cause, ben jeune, donc étant donné que je suis ben jeune, pareil, donc là, nous, pour cause, j'ai l'opinion. 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
1: 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Pareil, comment tu peux dire, les enfants qui font sport, etc. Mais aussi, nous, les élèves qui. De plus en plus, nous commençons à gagner benzène qui commence à participer moins. Donc, il y a un désavantage parce qu'à l'avenir, je des difficultés pour exprimer eux-mêmes, etc. Parce qu'avec la venue de la technologie même, comment nous trouver, plus beaucoup de télévés.

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1: 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Justement, une parmi les conséquences de sa renfermement, c'est justement la dépression que maintenant, donc c'est un constat, que nous n'avons plus beaucoup Banzen qui est dépressif, Banzen qui replie le replie autres même, Banzen qui n'a pas envie de participer. Et selon eux, qui a une solution nous capable d'apporter pour résoudre ce problème-là?
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0: Donc, si ça fait mon cas, Denis, c'est même si ça fait la vie difficile, même si c'est compliqué, nous avons un problème à gérer. Quand nous pouvons fight contre nous-mêmes, contre nos mentales, nous devons continuer à persévérer, continuer à garder la consistance, parce que c'est la seule façon que nous sommes capables de gagner. Si nous laissons nous à dire, nous overthinking contre nous, nous pas avancer, en fait.
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2: Et
1: conclure.
2: c'est que moi, ce que j'ai besoin de jeunes, c'est continuer à persévérer et rester comme on était là, ici à Rodrigue, nous encore capables de sortir de haut, nous capables d'interagir, faire une sortie, une randonnée. Et Rodrigue, carrément, une place très safe. Même l'auditeur international aussi montre qu'il parmi les destinations touristiques qui est non, Rodrigue fait parmi les top world destinations. Et ban touriste plus safe dans le monde. Et God ça, et va les ban l'influence, comment l'alcool, la drogue, cigarette, tout ça là, répondre à travers ban jeune, pour gâte nous ban jeune, et récent ban jeune.

0: motivé, ben jeune travailleur et surtout ben jeune qui garde l'authenticité religieuse.
1: Mais en tout cas, merci, donc, Monsieur Terry et Mme Zelena.
0: Merci,
1: Ils ont
0: monsieur.
1: participé dans nos émissions Zen en action. Et un grand merci à Franck Meunier qui assure la partie technique en régie au micro. Donc, c'était Stéphane, mais restez branchés dans quelques instants. Vous retrouverez plus de l'émission Ombre et Lumière, le Rodriguez. D'ici là, portez-vous bien, profitez de la vie et semez de l'amour. Bye bye!
0: Oui.

0: Bon après-midi à tous, j'espère que vous allez bien, que vous passez un excellent après-midi en compagnie de la MBC Rodrigue FM. Et c'est avec un immense plaisir qu'il me retrouve comme chaque samedi pour vous aider l'émission, que nous donne une plateforme en Banzom, partage avec nous cette expérience, ce parcours et surtout cette vision pour Banzom dans Rodrigue. C'est une émission en lumière, le Rodrigue. Au micro, c'est Stéphane qui accompagne nous. Et aujourd'hui dans l'émission, on a avec moi M. Mike Andy Perrine. M. Perrine, bon après-midi.
1: Bon après-midi, Stéphane.
0: Alors, comment ça va? Ça va bien, correct?
1: Oui, ça va, ça va. Un peu fatigué au cours de la semaine, mais sinon, ça va, correct.
0: Mais en tout cas, c'est avec un immense plaisir qu'il nous accueille dans l'émission. Alors, tout d'abord, présente-toi, mais dis-moi, il fait combien de temps qu'il est dans le domaine de l'informatique?
1: Bon, mon pensée, la plupart des auditeurs qui est non comme moi, la plupart ici. Mais sinon, on présente moi-même, Mike Andy Perrine, et un jeune de au sud-est. Mm-hmm. Ok. Bon. Voilà, et puis pour le coup de la vie, c'est une prendre naissance à Procédès, l'école, on a étudié à Maurice, à l'Université des Mascarens, dans la filière de l'informatique, puis précisément dans Software Engineering. Okay. Et puis ça, on retourne ici. Et dans le but de travailler en même temps la famille et aussi pour aider dans la société. Voilà, c'est un peu ça, et en même temps, aujourd'hui, je suis président de l'association Vita, que la majorité du monde de la politique comme moi, ok, parce que c'est mes élèves, il y a beaucoup de gens qui tout le monde, moi, je suis Haïti, mais c'est un peu ça, mon identité, comment dire, ici, parce qu'ils nous prennent beaucoup pour l'avancement et l'utilisation de l'informatique ici dans nos sociétés aujourd'hui. C'est un peu ça, un peu depuis qu'il me fait venir ici, un peu plus, parce qu'il m'a envie, comment dire, amener un peu de l'expertise et en même temps encourager les jeunes pour se tendre vers sa filière. Et c'est à partir de là, et nous avons beaucoup de personnes dans le domaine. Et voilà ce que je dis toujours, mon salarié, mon travail, tout ça, et toujours dans le domaine de l'informatique. Et en même temps, toujours nous prenons pour toujours qui ben Rodriguez, ben computer littéré dans une société Rodriguez.
0: D'accord. Alors nous connaissons plus tout ça pour ça aspect-là, donc en tant que président de la RITA. Mais avant nous cause ça, les enfants, sa zen qui sont aussi des pis possibles. Alors dites-nous, rappelez-nous un peu comment l'enfance du passé.
1: Bon, quand nous cause l'enfance, pour moi personnellement, bon, c'est qui m'ont vécu. Nous, l'enfance, nous disons, vu qu'ils m'ont dans l'informatique, dans l'enfance, nous ne sommes pas connus.

0: ça, PC l'informatique. C'était un monde qui nous rentre là-dedans à partir dans 2000. Ok, mais pour moi, mon enfance, nous jouait, nous l'étant pas jouer, je football. Mm. Après, nous avons des animaux, ok, Cascade Victor, c'est la plupart du temps, nous l'étant tous là-bas. Mm. Donc, je, franchement, moi, je connais comment un jeune qui est dévoué, nous donne un coup de main aux parents, ok, dans les bons animaux. Et donc, quand si nous ne pouvons pas les animaux, nous désordre, ok, nous donne un coup de main arrosé. Tout ça là. Mais après, nous donne un coup de main à casse, faire l'ouvrage. On m'a dit, nous, l'enfant, c'était une étienne dans le jeune qui vraiment dévoué, comparé avec le jeune actuel. Mm-hmm. Quand il y a, nous trouve ça, l'évolution de l'informatique, nous trouve la plupart des jeunes, nous sommes tapés finir au portable, télévision. Mais vous connaissez nous pas, qu'ils fabulisent tout le monde des questions. C'est l'évolution du monde. Mm-hmm. Mais pour moi, mon enfant, c'est comme ça. Veiller les animaux, aider les parents. Et c'est un peu ça qui m'a dit aide-moi aussi, je suis un peu responsable. Et je connais un peu aussi la débrouillardise. Mm-hmm. Okay? Parce que je vous dis franchement, quand on est assez jeune, surtout quand on est à l'enfance, on commence à débrouiller, on connaît que ça veut dire donner un coup de main, amener un petit grain de sel dans la société ou dans la famille. C'est ça qui amène certaines maturité, certaines façons de penser aussi. Et quand on grandit, comme on dit, nous inculquons nous-mêmes sa connaissance et sa parcours de chemin. Mais c'est un peu ça, nous, l'enfance, comme dit, comme on demande.
1: Et justement, vous m'avez dit qu'on vient d'un coup de main aux parents. Est-ce qu'il y a même des autres valeurs qui, aux parents, ils donnent, donc qui, jusqu'à ce qu'on dit, ou encore, par exemple, ou transmettre aux enfants ou la famille.
0: Bon, mon pensée, surtout nous, une génération pour moi, mon pensée, nous avons beaucoup de jeunes. Nous sommes d'accord avec moi. Nous connaissons longtemps la vie, nous sommes dans l'informatique, nous sommes dans la télévision, dans tout ça là. Nous sommes 14 jours, mais seulement vous trouvez qu'ils nous tiennent une certaine restriction. Mm-hmm. Au niveau des parents, je tiens un peu sévère. Je ne peux pas vous dire que je suis un peu plus de temps. Je connais que ça a déjà arrivé à ce moment-là. Après, il y a un gros lapin, il y a un gros débordement, tout ça. Là. Mais il n'est pas facile parce que tout ça, là, c'était une bonne affaire pour faire nous prendre conscience que la vie nous a fait bien attention. Il n'y a pas de nos jours, nous avons beaucoup de fléaux. Mais c'est-à-dire, nous, si c'est quand nos parents sont un peu, quand mon parent est un peu, c'est inquiétant. Pour moi, dans certaines façons, il y a tout ça un peu, comme on dit, dominé. Mais pour mes jours, ce n'est pas des questions de dominé, mais c'était plutôt, comme on dit, pour faire une bande responsable. Mm-hmm. Quand on est dans certaines restrictions et quand on est strict avec nos enfants, ça pour faire ce qu'on connaît, et qu'on juge les bons et les mauvaises choses aussi. Mais c'est un peu ça qui, comme on dit, au niveau qui. Bon, mon parent, il y en a quelques mois. Mais tout le temps, il y a des jeunes aussi qui. Pour faire le nécessaire, de donner tous les moyens possibles, parce qu'il n'arrive pas tout facile, comme on vous dit. Bon, ben, je suis planté et en même temps, ben, PCR, mais je suis tracé, pour aujourd'hui, on arrive à côté de mais toujours, je dis à nous, ben, ça coûte, mais qui nous paye dans nous autres là, c'est même ces scènes qui nous vient, comment dire, amène ça avec nous, mes enfants, des questions que je suis capable. Demain après demain, je viens dans les enfants responsables. Mm. Mais bon, nous, des fois, la plupart du temps, nous avons dit ça battre là. Mais je dis aussi, nous trouvons, moi, en tant qu'homme, nous, je en moi-même, un respect envers moi-même et envers les autres. Mm. Mais c'est grâce à l'éducation qui nous parle de donner. Hein. Parce que, comment nous dire, l'éducation, c'est pas juste au niveau à l'école académique, mais l'éducation, elle commence à la maison. Mais comme on dit beaucoup ben mais je peux pas dire qu'il ont un parent un peu trop mauvais sévère dominé tout des fois la petite dire mais c'était pas ça dominé mais c'était une façon pour dire nous ben la vie n'est pas facile pas tout qu'ils sont qui nous capables mais nous faire alors quand nous faisons une erreur nous accepter nos erreurs nous gagnons une punition mais je suis d'accord avec moi qui nous a fait quand nous faisons quelque chose il est vrai qui beaucoup parents pas faire mais vous pouvez pas avoir droit comment longtemps pour taper les enfants. Mm-hmm. Mais seulement, comment dire, vous trouvez que ça n'est pas permis de rien des questions aux enfants. Comment dire, l'université, mais comment longtemps, non. Une fois qu'il finit, il y a une quelque chose, mais si vous ne pouvez pas faire

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0: Des fois, il y a le don, il y a les cœurs pour visser. Mais je dis toujours, de toi, franchement, Stéphane, je suis vraiment satisfait de ce qui m'a été aujourd'hui et je suis happy. Et c'est les mêmes médications qui me donnent mon manzan.

0: des autres pays, non, des autres grands-pères, des autres grands-mères, pour les gens, pour avoir l'occasion de demander, mais quand il est possible, il est possible, mais les autres bizarres, voilà, la vie, c'est un parcours, nous avons beaucoup de situations, mais les autres bizarres, comment dire, finissent par les autres. Fait enfin, les autres pays durs en eux-mêmes, mm-hmm. pas durs des questions pour venir à des enfants qui sont physiquement disturbés, mm-hmm. disturbés ou agressifs, non. Mais c'est moi qui suis capable de faire face dans la société quand je suis dans une situation qui ne pas connaître. Si des gens qui ont des mal intentionnés, qui ont une réaction par rapport à ça, c'est du moins peut venir petit à petit une petite chose, moi je suis capable de répondre tout ça là. Mais c'est une façon qui, comment dire, moi aussi, je n'ai pas envie de la manière, puisque je ne pas connaître les mêmes choses que je peux aider. Même si des gens ne sont pas allés étudier, mais quand je peux aller, c'est une bonne chose qu'on fait, je peux voir. Nous avons des enfants qui connaissent comment pouvoir manger. Ah, mais quand il y a une petite chose, je connais qui bise faire. Moi, j'ai des enfants qui ont des débrouillards pareil que moi-même.
1: D'accord. Alors, justement, là, nous causons l'école primaire parce que vu qu'il reste possible, tu restes possible de ça à l'école primaire, donc moi, c'est qui est l'école pour aussi les semaines. Et est-ce qu'il y a un même professeur qui accompagne ou encourage ou le professeur qui marque ou positivement ou négativement, je carrément bien battu tout ça.
0: Bon, pour être franc avec toi, Stéphane, bon, il est vrai, Maurice Postes, mon école Postes Government School, et là-bas, c'est qu'ils jusqu'à maintenant, tout le monde professeur primaire, c'est en quelque sorte, c'est une marque, moi. Des questions, c'est grâce à ce qu'ils ont dit, mon ami, qu'on m'a aidé. Parce que, comment dire, je vais vous dire franchement, la vie n'est pas facile. Parce que, au bout d'un coup, moi qui, quand nous causons la vie longtemps, c'est, ne pas dire la misère, mais nos statuts de vie même, les petits différents. Okay? Nous ne pas rentrer assez pour nous gagner ce que nous gagnons, nous manger, nous gagner ce que nous besoin. Mais quand vous avez comparé avec ben, les autres enfants, pour moi personnellement, vous trouvez que vous êtes pliés. Je me dis, peut-être que ces enfants-là, vous êtes satisfaits, ne pas dire dans le luxe, mais ces enfants-là, comme si nous à l'époque, nous avions une savate de dos, ou quand tout ça, on avait passé dans notre mort de savate, ou savate de dos, il y a un trou derrière, pour se trouver normal. Mais c'était un peu ça, comment dire, ben, ça fait qu'il y a un peu mal contre moi. Mais on parle de l'école, mais le bon professeur qui, comment dire, mais a une grande reconnaissance pour Miss Chen, Miss Chen Kingen, qui est mon professeur jusqu'à 6e. Après, maintenant, monsieur Vincent. Okay. Tout ça, là, c'est le bon professeur qui a contribué, comment dire, pour continuer aujourd'hui. Bon, il est vrai qu'il est au niveau maternel aussi. Nous tiennons à ban Miss Marianne, tout ça là. Mais au niveau primaire, c'est des professeurs qui me connaissent, nous tiennent. Mais jusqu'à maintenant, quand je passe, même moi, au niveau commission d'éducation, je passe avec Miss Chen. Toujours un petit salut, un petit petit côté de respecter, comment dire. On connaît ou capable, grands audits, grands hommes qui m'ont aidé, mais toujours un côté Miss Chen. Ça respire là, il reste là. Parce que si c'était une petite somme au bureau, franchement, c'est depuis l'enfance. Et tout le temps, je m'en ai un respect. Ça veut dire que si demain, tu peux venir plus haut que ça, madame, là. Mais c'est moi, tout le temps, moi, pour rester plus petit. Mais si, c'est grâce à l'équipe, je m'en dit, mon arrivée que je m'étais. Mais c'était un peu ça, parce que c'est grâce à ceux qui ont un encouragement, je m'en dit, ils ont pas tout statut social. Parce que pour moi, tout le temps, je me suis trouvé que M. Chenny tient un petit attention un peu spécial pour moi. Et ça, des fois, tout, je m'en dit, quand tu as un petit fruit, même si tu as la carte, tu as amené tout faire, tu business et tu vendu. Mais tout le temps, je dis ça ne manque pas. Parce que, comment dire, vous connaissez, des fois, je me dis que tu as un peu de temps, tu as classe sociale, comment dire, tu as une mise, tu vas se poser, tu fais quand ça va me dire, ou, comment dire, la route pas se poser ouvert. Mais lui, non, à sa croix, comment dire, tu arrives vendredi, tout le temps, tu as arrêté 6, 10 ans dans sa l'école, je finis qu'on est un peu en train avec Miss Chen. Mais tout le temps, il y a ça qui tout le temps, je veux dire, non seulement, je ne veux pas dire time business, mais ça, je veux dire, professeur, là, il nous donne un encouragement. Je veux dire, pour faire ou trouver qui, peu importe qui vous êtes, quand ça vous êtes, ça veut dire beaucoup de choses à faire. Beaucoup de choses à faire et tout le temps, avoir une confiance en toi-même. parce qu'il est venu pas carne venir donner des nos jours pour j'en aller un homme fait rien je m'arrive j'ai libérant là voir vendre fruits le type j'ai ou non un homme pointé un homme pas pour faire des questions je vais faire mon bizarre comme ça.

0: Mais il n'a pas de casse. Mais c'était plus ou moins des affaires là qui commandaient une chose, mais une touche mort, tout ça là, avec ma tête. Après, il y a un monsieur Sylvestre aussi, qui m'a bien apprécié, qui est une bien aide, comment dire, au niveau. Mais je me dis, franchement, comme on passe avec eux, vous êtes un an pour moi, mais chez tout le monde, qui tout le temps qu'on a passé, il y a mon monsieur Magandi, ça va, l'autre qui s'en a, dans les enfants qui manient, l'autre. Mais tout le temps, comment dire, vous trouvez qui c'était bandi moun qui content que tout n'arrive aujourd'hui. Ça veut dire que vous êtes vraiment satisfait qui ça c'est l'épisode que vous connaissez depuis des années de cela. Vous dit que ça côté qui garde les hommes venir, côté ça on trouver qui travaille ou peut faire. Ça veut dire que c'est une mission accomplie. C'est un peu ça qu'ils ont toujours envie de faire aussi au niveau un peu de niveau de l'association, au niveau de l'informatique. Parce que peu importe qui est jeune ni pour être demain. Mais au moins, vous trouvez que c'est un devoir accompli envers, dans la société. Je suis une bonne jeune religieuse. Voilà un peu, nous, au niveau de l'enfance, à l'école.
1: Et justement, moi, je me pose l'école primaire. Donc, une autre question que je pose là, mais je pose au collège. C'est-à-dire, nous, coûte ça aux gens au collège. Et est-ce qu'il compare avec l'école primaire, c'est facile, surtout pour vous, avec un sujet de ça?
0: Bon. Si je dis à Stéphane Pouvimo, je compte trois collèges. Okay? C'est-à-dire en 2000, je suis rentré à Grande Montagne Collège. Okay? Et puis je suis allé à Strodonis. Je suis fait un an là-bas. Et puis je termine les choux. Okay? C'est-à-dire là, je suis rentré à l'université en 2009. Mais juste pour dire que le parcours n'était pas facile. Ok, mais parce que quand moi beaucoup de franchement c'était ma au niveau secondaire, moi tu sais qui m'a tenu la chance jusqu'à qui me frère là actuellement qui est venu après nous, mais à l'époque nous étions trois, ok, c'est normal, c'est l'aîné qui actuellement Maurice actuellement et non moi après moi j'ai un autre frère, ok, un autre frère, mais c'était moi un peu plus qui ben mon parent qui m'a dit tu peux mettre je suis média et en même temps, mais tout pour, comment dire, être capable de lever le flambeau de nous, la famille. Mais moi, en 2000, je me suis formé et je apprends, ok. C'était pas facile. Tout me pensait, nous tout faisait comme ça au niveau de la vie étudiant au collège. On a le temps d'apprendre, on a le temps, on nous dit, diverti. Mais enfin, je ne peux pas dire que je suis pas un étudiant qui m'a tous les autres. Je connais que ça veut dire amuser, je connais que ça veut dire fil, pas passer, tout ça là. Mais à chaque fois, je prends conscience qu'il y a un objectif, nous besoin atteindre. Okay? Mais sinon, au niveau collège, bon, je dis que Mazine est un beaucoup de professeurs. Bon, c'est le cas qui est Mazine, qui s'en est un beaucoup. Mais la plupart de mes profs qui tirent au collège, la plupart des recteurs et puis aujourd'hui, nous avons M. Denis Flo, nous avons Mme Pouché, même, nous avons M. Winita, Winita Tanui, nous avons Mme Laurence, nous avons M. Azi. Au fait, nous passons avec beaucoup, et surtout, nous avons beaucoup qui m'ont encore connu, aujourd'hui, encore rapidement. C'est tant qu'ils nous tiennent bons enfants. Mais c'est un peu ça, collège. Nous avons fait l'aventure là, Form 5, je vous dis franchement, ce n'est pas facile. Nous avons fait mon première année, et puis nous avons refait mon deuxième année. Nous avons fait Form 6, Citron de Nice. Côté l'expérience, c'est une plie, je me pose des questions. Bon, des fois, nous avons fait un petit peu trop timide. Mais c'était l'aventure de jeune, comment dire. Parce que pour moi, je franchement, je ne suis pas trop quand tu as causé, mais tu plutôt quand tu as fait la gamme. Je me dis, comment dire, je crois que la vie en plein dedans, comment dire. La vie, comment dire, pour moi, je suis trouvé, comment dire, plus nous rester en sourire, en bonne humeur, ni mieux. C'est un peu ça qui, pour moi, voilà, tout le temps, je tiens à moi. Mais voilà, mais comme on rentre mon collège Form 6 c'est en Nice, ben là on trouve un autre monde. Parce que là-bas c'était une partie aucune formule. C'était seulement Bandoa et FSX. Mais là on trouve mon rentre dans un autre monde qui peut nous trouver quoi. Il y a un moment pour nous relax, mais il y a un moment pour nous besoin concentrer nous l'avenir même. Et c'est là que

0: 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m'a dit. Mais ce n'était pas une aventure recommencée, hein, parce que pour moi c'était automatique dans l'esprit qui, malgré qui collègues qui nous parlaient, mais le principe de rester là-même. Mm. Ce n'est pas qui m'a dit, mon période de fond, mais c'était pas l'habitude, c'est quoi la vie secondaire, tout ça là, non. Mm. Parce que nous, c'est déjà fini pour qu'on adore. C'est-à-dire, plutôt, nous trouvons, nous sommes dans le monde de plus haut, et nous revenons dans le monde quand nous commençons au départ, comment dire. Ne pas dire rabaisser, mais seulement c'était, comment dire, nous finissons adapter avec l'environnement. Mais voilà, maintenant qui me termine, je finis même au Forum 6, et en 2009, là, là, en allemand, on fait mon étude tertiaire, mais c'était une autre aventure encore, pas facile. Parce que je vous dis, franchement, Stéphane, mène informatique aujourd'hui, mais à aucun moment je ne vais faire informatique dans le collège, ni primaire, parce que je n'ai pas tellement à l'époque. Mais je me rappelle tout le temps, moi, c'est ça qui est. Je connais un computer, c'est grâce à mon papa qui te prend avec DBM. À l'époque, c'était 35 000 roupies. Mm-hmm. C'était le gouvernement qui te met ça, ce qu'il y a. Mais là, ça me développe une passion. Mm-hmm. Me développe une passion qui m'a content les camps, m'a content ce qui est passé là, là, là. Et souvent, quand on me dit avec mon banzan, on des autres, un moment, des fois, un banzan, il peut raconter un peu, même le TikTok ou tout ça. Dans l'époque, d'ailleurs, connecté pour la ligne téléphone, pour connecter avec le PC. Et là, où t'as ça, son là, une espèce qu'on m'a dit, il peut faire toute qualité grimace, pour après, vous avez une connexion là. Mais c'était simple, ça a un monde fou, mais l'ITI amène beaucoup de choses, ça crée beaucoup de cliquets de moi. Et en même temps, tiens, monsieur Herman. Monsieur Herman Claire, qui nous a remercié, qui a aussi un encouragement dans la section, parce que je suis content de côté, il est resté 4 avec toi. Je suis content de côté, parce que je suis aussi passionné de lecture et de l'informatique. Et là, il a aussi montré moi, un esprit, moi, de temps en temps, moi, je suis mettre la musique, je suis là, je me pose aussi une question, mais c'est des petits plus grands. Ben, je dis, mon directeur, franchement, mon sentiment, bien que je m'étais, mon informaticien, et. Moi être dans Zen, moi donne pour me faire une formation et en même temps, même l'équipe est moi dans l'association que nous partage nos expertises, nos bonnes expériences et en même temps, nous guette un peu qui nous a fait pour notre société rouligaise. Voilà un peu comment nous commencer, comment nous arriver actuellement.
1: D'accord. Alors, nous dernière question donc qui nous clôt notre première partie, donc c'est justement l'engagement pour l'informatique. Nous disons qu'il n'y a pas de faire l'informatique du tout, mais quand on gagne ça des clics, après peut-être une conversation avec M. Claire, qui oblige à donner au pays coup de main pour computer literacy et surtout pour permettre plus de monde d'accès à l'informatique.
0: Bon, docteur Stéphane, moi un peu visionnaire, moi je suis beaucoup comme ça. Des fois, même la case, madame, petit amour, tu réfléchis trop beaucoup, je me dis non. Parce que mon cas, j'ai réfléchi, mais moi, j'ai essayé de me parler comme moi, j'ai un processus, un lagrin, des mains, qui pied qui a venu, qui m'a gagné par derrière. Mais pour moi, l'informatique en lui-même, parce que mon objectif, franchement, avant toute chose, mon passion, c'était que je venais soit un cuisinier, soit je venais un professeur un professeur art au collège. Mais finalement, je me disais non. Mais comme on observe la société même, on trouve déjà que l'informatique, c'est le seul secteur qui pour demande beaucoup de monde pour travailler ici. Qui dit professeur, qui dans le domaine qui est. Non? Mais c'est un secteur qui dit promoteuse à l'époque, qui nous disait, tant que nous sommes, nous commençons à là-dedans, à l'étudier. Parce qu'il nous disait, être bon parmi les premiers qui gagne la chance pour travailler. Nous, il y en a encore dans les autres domaines. Parce que quand on commence dans le domaine, après mon étude, quand on vient, nous trouvons qu'il y a beaucoup de gens qui ont des autres trouvent, ça veut dire qu'ils font des autres, des autres déplacés, des faibles. Parce que ce qui est sous ça, c'est qu'ils ont habitué, ils ont connu les secteurs, ils ont fait des autres, ils ont fait des autres apprentissages, ils ont fait des autres, ils ont posté. Mais au niveau académique, au niveau de l'université, pour moi, à l'époque, c'est un bon design qui

0: Tari, c'est avec même l'esprit. Mais vous connaissez, des fois, dans le jeune de Tari, c'est sans cours que j'ai à l'université, mais c'est même là, puis pas d'une vision là, pareil, au moment. Ben, mon dieu, franchement, avant qu'il m'ouvre la boîte, il n'est pas facile, parce que vu qu'il ne m'a pas fait l'école, c'est quand on rentre là-bas, on faisait que le langage de la programmation de computer, et moi, mon dieu, franchement, je ne sais pas qui était ça. Mon école est comme tu t'es allé, mais vous êtes sur l'école, vous savez, mais quand on est mal là-bas, et là, nous connaissons bien tout un langage qui peut apprendre. Et mon dieu, franchement, une malade tout premier des semaines. Malade, comme je dis, malade, c'est malade, gain à vivre, migraine, tout. Parce que c'est vraiment pas qu'on est qui peut faire. Mais finalement, là, après, nous sommes allés. Nous sommes allés, nous sommes venus, dans l'escalier. Mais comme on finit, commence avec M. Eman, nous commençons. Mon dev commence à développer ça. Mais comme on a fait mon étude, on gagne un sens pour nous faire. Il y a, c'était à Swami Dayana d'avant, beau plan. Après, il y a une université de Mascarene. Mais on dit, ben, ok. On dit, ben, quand on finit de faire ça, on commencera dans mon étude. On dit, ben, tu connais, Mike, ben, si tout commande dans les élèves qui avaient gagné un sens pour aller, ne pas venir ici, ben, qui ça va faire hein? Parce que je me suis dit, on dit, ben, il n'y a pas mon frère, il n'y a pas mon enfant aussi. Mais nous sommes venus ici, nous quittons, parce qu'après, moi, tu fais quoi, toi, moi, ici, parce que tout le temps, mon rêve, c'était un amour chez moi. Ok? On nous montre la case, après, là, nous quittons plus tard, comme ça, nous quittons. Mais seulement, moi, nous avons vu l'informatique, c'est un secteur que nous promotions, c'est beaucoup de gens qui nous ont profité. Et vous êtes d'accord avec moi, sur le petit côté informatique, nous, nous, à l'époque, nous utilisions pour la programmation. De A à Z, je ne peux pas l'aider à l'artificiel. Je peux dire que je continue à arriver, je suis portable, je continue à arriver. Mais maintenant, comme je retourne ici, tu as aussi Mme Claire, qui m'a bien remercié, bien remercie, qui m'a bien aidé aussi. Et il fait nous comprendre un peu plus. Parce que nous avons gagné la sens, non seulement moi, tu as laissé mon côté. Et en même temps, comme je suis à l'université, je gagne la sens pour. Quand il y a une activité, tout le temps, il. L'inquiétude, ma tête finisse par être mon respect pour Dieu. Et si j'ai tout dans l'informatique, j'ai tout quand nous venons, nous finissons dans nos qualifications, ben là, quand tu as une bonne activité, souvent les signalements. Ben là, nous avons la chance en 2014, 2015, oui, 2015, nous avons notre premier World Cup. Les gens qui nous connaissent, qui sont dans la compétition World Cup, qui ont dit nous organiser nous-mêmes au niveau de l'association, ben nous sommes allés. C'est un moi, M. Ernest, c'est un Dickel avec Sylvain. Mm-hmm. Là, nous avons l'équipe pour les collèges et allé avec Miss Joanna. Nous allons aller là, nous avons quitté ça. Parce que nous n'avons pas tiré au lit qui tient un peu, nous n'avons pas retiré, mais nous n'avons pas autant de sens pour nous participer à la bonne affaire. Mais là, Mme Claire, nous invite nous, nous guette nous, vraiment, la commission paye nos billets, nous allons aller. Nous avons la compétition, mais quand nous finissons la compétition, nous disons qui fait nous pas donner la sens de Jeanne Rodriguez pour. Je dis la société Rodriguez, même pour. Nous avons gagné ça, la compétition. Parce que non seulement il pour motiver les jeunes, mais il y a beaucoup de bénéfices qui peuvent être derrière. Et vraiment, effectivement, en 2015, quand nous venons, nous faisons nos premiers World Cup junior, nous commençons au niveau collège, parce que c'est un peu l'endroit que nous avons commencé. Nous avons initié par les jeunes au niveau collège. Vraiment, nous avons commencé. Et nous faisons nos premiers World Cup régional, c'est-à-dire nous avons Rodrigue, Maurice, Réunion, Como, Madagascar, Seychelles. Mais nous tous, on va dire, simultanément, nous pouvons faire compétition ben, jusqu'à aujourd'hui. Mais c'est juste plus de temps, c'était une motivation qui était dans moi. Et grâce à mon esprit, pour moi, il y a beaucoup de gens qui derrière, qui me motivent, dans moi. Mais qui sont toujours tout le monde, comment dire, qui amènent ça combat dans nos sociétés. Malgré que nous connaissons l'informatique, beaucoup de gens ne peuvent pas servir comme un besoin. Il y a beaucoup de gens qui ne sont pas besoin de se passer. Mais toujours nous là, nous n'avons pas failli dans nos missions. Toujours nous faisons faire la société, vivre sans société contre tout le monde. Capable de conserver la technologie qui nous est là jusqu'à maintenant, ces jours.
1: En tout cas, merci pour sa contribution qui nous permet de permettre de plus accès à l'informatique. Et nous proposons ainsi que l'auditeur qui nous a l'écoute ensemble en santé de Dire Straits, You and Your Friend, et nous revenons juste après pour la suite et fin de notre émission Ombre et Lumière, le Rodrigue.

0: Alors, tu vas nous dire aux auditrices qui fait que nous, bon après-midi, c'est l'émission Honte et Lumière, le Rodrigue. Écoute-moi avec moi, M. Makandi Pekin, qui raconte nous un peu ce parcours et surtout comment on est retrouvé dans le domaine de l'informatique. Et justement, donc, M. Makandi, là, nous vous causons le Banzom Rodrigue, étant donné que c'est une émission que nous causons le Banzom. Donc, dis-nous, qui vous pensez le Banzom dans le Rodrigue?
1: Bon. Ben, aujourd'hui, moi, j'avoue franchement, depuis mon enfance jusqu'à aujourd'hui, je me trouvais qu'il y a une bonne zone, une bonne zone qui se dévoue. Mm-hmm. Okay? Malgré que nous t'en disions beaucoup, bonne madame, nous cause négative, le bonne zone. Mais seulement, nous avons toujours l'aspect positif là aussi. Mm-hmm. Ok? Nous avons, même au niveau spiritualité, ok? Nous avons beaucoup de groupes zones qui nous ont au niveau religieux, qui m'ont vraiment, vraiment apprécié. Parce que vous connaissez, si vous êtes aujourd'hui, quand le monde peut arriver, mais des fois, vous posez la question, vous causez un statut, vous dites, des fois, je ne parle pas de la messe, vous dites, la plupart, c'était bonne madame. Mais aujourd'hui, non, c'est plutôt bonne zone qui peut animer la messe. Okay? Mais pour moi, c'est dans un peu dans ce côté-là, que nous trouvons cette poste de responsabilité. Malgré que je vous dis, franchement, on n'a pas toujours un statut côté, on n'est pas très négatif. Mais vous connaissez, zone, comme on nous dit, zone, des fois, nous avons toujours, si nous causons au niveau de la case, si papa vous donne un coup de main, si madame qui visait pas, faire l'ouvrage, soit les enfants, soit qui. Mais en gros, pour moi, ce qui nous trouvait dans la société rodriguaise, et on prend l'exemple moi, parce que même la case nous divise, dans la tasse ménagère qui est là. C'est pas au niveau de la cuisine. On va dire, la cousine m'occupe tout ce qu'elle a dans ses couleurs bagages, pour qu'il mange. Si des hommes ont un petit quelque chose aussi, moi, allez, je mets un peu de la porter, parce que tant qu'il est propre, ça veut dire, ou l'environnement, un environnement sain. Mais c'est un peu ça. Et je me dis, franchement, je m'étonne, je dis, parce que je me trouve que bonne zone, que au niveau, je t'active beaucoup. Okay? C'est un peu ça qui m'a plus trouvé positivement ici. Ok? Malgré que nous connaissons les sociétés là, nous toujours dire que bonne zone est dans ce côté de la boutique bois, nous avons besoin de parler, participer, de bonne action familiale, l'autre. Mais aujourd'hui, non, c'est un affaire différent que nous trouver. Parce que peut-être pour moi, franchement, c'est.

0: la nouvelle génération, plutôt, parce qu'il peut-être à l'ancien, c'était où qu'on a un principe, plutôt, un gros du monde, c'est-à-dire où, jeudi, vendredi, tout, bat femme, le petit paquet. Bon, c'était une expression, hein. Madère, bonne zone, c'était bon outil, là. Madère, le pas bon les rois. Mais Madère, c'était bon être, non plus intouchable, mais.
1: Indispensable.
0: Ouais, Madère, mais dans la nature même de la société, mais vous savez ce qui était, parce qu'il est vrai, pareil, ben, zone de travail beaucoup. Nous trouvons chez nous ici, Rolling, nous avons beaucoup d'activités, ben, pêcheurs, ben, agriculteurs, nous avons beaucoup de maçons, bon travail qui, comme on dit, des fois, ni demande de repos. Mais seulement, on ne trouve pas ça à côté, comme on dit, les vignes, c'est à qui, il y a une casse-pose. Ouais, parce que, bien rare, parce que moi, je vous dis, forcément, une observation personnelle, comme on dit, des fois, vous avez un petit bout de peut-être vendredi, vous avez un roulement de samedi. Mais dans la semaine, bien rare. Ça veut dire que vous trouvez ces bonnes hommes qui sont vraiment actifs comme vous. Ça veut dire que vous êtes des autres familles. Peut-être un petit kit de pour faire, donner un coup de main. Ni pas un aspect que vous m'avez dit, comment longtemps, vous m'avez dit, gauche, droite, vous m'avez dit, comment on dit créole, peine à métier, non. Mais nous trouvons que dans nos sociétés, bonnes hommes, bien d'autres personnes, d'autres rôles. Et vous pensez que c'est grâce à ça qu'ils ont dit nous trouvons la société sans dire. Et si vous êtes d'accord avec moi, nous avons beaucoup de groupes d'hommes. Et aussi, nous avons beaucoup de autres hommes qui sont actifs dans les autres ONG qui militent pour beaucoup de choses. Et c'est un peu ça. Parce que si nous avons une société, c'est une madame qui peut apporter notre aide, pas trop bonne zone, c'est une société qui est malade. Mais quand vous trouvez que vous avez une société dans la bonne zone, c'est-à-dire l'énergie est équilibrée, est balancée. C'est-à-dire ce qui est négatif, il y a une possibilité. Même avec le temps, mais dans le futur, il faut venir qui soit positif. Parce que de la main ensemble, il fait un gros travail, qui dit qui aime celle la main. Parce qu'il aime celle la main, pas qu'à taper faire ça. Ok? Mais c'est un peu ça, la bonne zone, notre rôle qui se peut faire de nos jours, dans nos sociétés, surtout à Rodrigue.
1: D'accord. Alors, nous avons une question. Donc, dis-nous, qui fait un peu de bonne zone engagée? Pareil, comment vous engagez pour permettre de bonne zone comme informatique, mais qui est dans plus zone qui reste toujours engagé, que ce soit dans le village, dans la cour, dans le travail, etc.
0: Mais c'est ça, comme tu disais toi, c'est une question d'équilibre. Parce que quand nous avons l'équilibre, ce n'est pas l'équilibre nous avons un réveil, nous avons une balance. Hein. C'est l'équilibre de la société même, parce que nous n'avons pas trouvé, mais c'est une balance. Parce que pareil, moi, pour dire, des fois, il y a des choses dans nos sociétés actuelles, c'est tout un mouvement. Et pareil, moi, pour dire, où, get au niveau nous causons ben un groupe d'hommes qui manu peut dire ben groupe au niveau religieux tout ça là mais on essaie de son impact nous pas dire que ben madame non vous trouvez des fois comment dire madame tout en a beaucoup ben groupe qui nous est là mais vous trouvez comment dire un aspect que ben hommes mais il y en a un poids comment dire ça là il y en a la force qui se t'amène qui donne sa action là ou sa groupe là une valeur extrême. Parce que même dans un groupe de on va pas dire gospel, mais dans un groupe de chants, vous pouvez trouver un aspect madame là. Mais comment nous dire, nous pas dire féministe, quelque chose, mais vous trouvez que madame, tout le temps, madame, un rati, calme, tout ça. Mais à ce moment, madame, une imposition. Mais on voit. Parce que pareil, vous venez vous dire, dites-moi, mais non, mais nous guettons le niveau de travail. Vous venez vous dire, madame, mais c'est pas nous perdre deux heures, nous perdre plus aussi. Madame, on fait ce qu'il est capable, le plus qu'il est capable, le maximum aussi. Mais un homme venu vous trouver, il impose certaines petites choses, donc vous trouvez travail, là, nécessaire une autre énergie. Mais c'est un peu ça. C'est un peu ça que vous dire, où vous trouvez que la présence d'un homme dans une petite chose, parce que même dans la gaz, où vous trouvez la présence d'un garçon, un monsieur, les différents qu'il y a une fois, il y a une seule madame, comment dire. Parce qu'il y a une certaine imposition, il y a un certain contrôle. Bon, c'est ça un peu qui, sans qu'il nous rende compte, comment dire, la balance lui-même dans la société pour une petite solide fonctionne 100%. Qu'il y ait une ONG, peu importe qui propriété, il y a besoin de tous les deux. Il y a besoin de tous les deux pour tous les deux, comment dire, dans la petite solide. Il y a une bonne décision, une bonne action qui comment dire, il est inexplicable. Mais n'est que tout, essayez d'imaginer, de faire une pensée, tout check ça, de vous trouver qui. Ce groupe-là, il y en a un mari l'effet. Parce que pareil, des fois, vous êtes dans une fête de spa, papa ou fête de l'homme, vous trouvez qui, comment dire, ben, a fait un défilé. Vous trouvez que ça n'est pas que la société religieuse même. Parce que vous dites qu'il y a un défilé, comment dire, pour

0: 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Ne pas dire qui elle n'est pas capable mais seulement l'homme son rôle c'était le pilier. Et puis Dieu dans le sens qui lui-même qui donne le mot de la fin pour matière pour construire une petite chose vraiment
1: solide.
0: Voilà, c'est ça qui nous relaie immobilier franchement chez tous de nos jours dans notre société rodriguaise. Au coup d'après moi qui si vous êtes avant jusqu'à aujourd'hui beaucoup qui sont insensés et jusqu'à maintenant beaucoup de gens sont vraiment motivés parce qu'ils se sont trouvés qui s'appellent ça peut porter.
1: D'accord. Alors, nous, dernière question, c'est qui le message que nous avons adressé à Banzom qui peut écouter?
0: Bon, mon message, c'est toujours rester motivé. Parce qu'il paraît que moi-même, dans les domaines, dans mon domaine qui m'a été, parce qu'il y a beaucoup de Banzom qui travaillent ensemble, c'est un peu du de qui nous terrorise, société rodrique, société gagnant. Ok, nous faisons la conquête quand nous regardons le monde entier, malgré qu'ils nous connectent le monde, mais nous trouvons toujours un côté un petit pied. Ok, pas derrière le soleil, mais toujours derrière un petit pied. Mais nous essayons de faire une façon qui, comment dire, au niveau tirolique, là, nous tirons des petits pieds, nous faisons des vidéos, comment dire, tout le monde trouve, mais c'est un peu ça qui est mon courage dans la zone, qui nous continue à mettre la main dans la pâte, qui c'est que nous commençons là, comment nous dire, tu pas nous avancer, mais. Nous faisons petit par petit par là, chacun dans son domaine, chacun dans son rôle, mais nous amènons ensemble pour nous arriver à la même destination.
1: Et en tout cas, merci M. Magandi qui participe dans l'émission André Lumière de Rodrigue. Donc, nous souhaitons bonne continuation dans tout ce que vous pouvez faire et merci pour participer dans l'émission.
0: Merci Stéphane.
1: Et c'est ici donc que vous êtes l'émission André Lumière de Rodrigue pour terminer. Merci beaucoup pour votre écoute. Vous retrouverez la semaine prochaine avec un autre homme qui pourra partager avec nous sur l'expérience et surtout sur vision pour un homme de Rodrigue. D'ici là, portez-vous bien, profitez de la vie et semez l'amour. Bye bye.
0: Bye.

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1: 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Nous n'arrêtons pas tantôt sur les ondes de Rodrigue FM, l'heure de retrouver Cathy Auguste pour le grand journal de la soirée. Bonsoir Cathy.
2: Bonsoir Caronne. Voilà, messieurs, et bonsoir, merci opérez, joignez-nous pour un journal en créole d'Abobantit.

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2: 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Nous espérons qu'avec la nouvelle édition dictionnaire, là, qui ben, du monde pour y accès et nous découvrir ce mot magnifique, assez magnifique.
1: Après première édition, il est nécessaire pour guetter l'aspect scientifique. 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
4: 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Ici, ce n'était pas une initiative personnelle, c'est une demande sociale. Une commande politique, une nécessité pédagogique. Il y a trois affaires là qui nous marient. Ça, c'est particularité Rodrigue, et Rodrigue, vous êtes conscient de ça. Sur l'étude créole, l'invine depuis la base, depuis en bas. 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
1: Dilée maternelle, aussi appelé colostrum, constitue premier aliment nouveau-né et joue un rôle essentiel dans sa croissance et son développement. Pour enfance, l'accompagnement de la maman, une quinzaine d'agents de santé communautaire et éducateurs fin suivent une formation 4 jours sa semaine-là consacrée à l'allaitement maternel, côté centre cardinal Jean-Margeau d'Apomatirin. Initiative Action Familiale Rodrigue et Maurice pour promouvoir l'allaitement maternel et qui est offert à un nouveau-né meilleur départ possible dans la vie.
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3: Salut pour aide-moi, on prend vraiment que ça veut dire allaitement maternel, qui bien fait l'allaitement maternel, mieux fait mon travail.
4: Pour apprendre comment préparer la maman. Comment il peut préparer physiquement et émotionnellement. Et puis l'allaitement, il protège la maman aussi contre plusieurs maladies.
2: Le but, c'est renforcer les compétences pour qu'ils soient capables, mais avec l'assurance, de mission au terrain.
5: Nous avons décidé pour faire cette formation-là, justement, dans le but pour aider nos éducatrices pour gagner plus d'outils pour qu'ils soient capables d'aider nos couples utilisateurs au niveau de la méthode naturelle. Parce que quand ils sont sur le terrain, ils ne peuvent pas promouvoir que la méthode, mais il y a aussi tout un accompagnement global qu'ils ont fait. Donc, l'allaitement maternel, les forme partie dans cet encadrement-là.
2: L'occasion pour Dr. Stavisha Guinness, breastfeeding coordinateur côté ministère de la Santé, rappelle ban bienfait à l'allaitement maternel pour Tibaba, maman et la société.
6: Le colostrum, c'est le premier vaccin du bébé, il est protégé contre différents types d'infections, mais aussi l'allaitement maternel, il protège le bébé contre certaines maladies, gastro-entérite, infections respiratoires. À long terme, il protège contre des maladies comme le diabète, l'hypertension, même l'obésité. Un bébé qui est allaité, les études ont démontré d'ailleurs, c'est un bébé qui fait bien niveau intelligence, niveau développement cognitif. Quand une maman peut aller chez ce bébé, les PMTL développent le lien affectif. Maman les protège contre des maladies comme le cancer sein, cancer ovaire. Ils diminuent le risque de l'ostéoporose, même pas de problème comme le diabète, hypertension, éventuellement après.
2: Un petit baba à l'été, c'est un petit baba qui grandit en un adulte en bonne santé. Il est capable de contribuer à l'économie du pays. Sa formation en lien s'est dans le cadre de la Semaine mondiale allaitement maternel qui est célébrée depuis les premiers escales 7 août.
1: Mieux faire connaître Greenpeace Africa, son mission et son action et en même temps créer un réseau banzen volonté à Rodrigue. 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

0: 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Donc voilà, c'est tout pour ben nouvelle pour ce soir. Merci au fin suivre sa édition là. Merci également à Franck Meunier, nous techniciens de service ce soir. Donc bon début de soirée, rendez-vous à 19h pour Journal Rodrigue. En attendant, Molesou en compagnie de Caron pour la suite.
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0: 18 à 14 sur les ondes de GFM. Merci à Cathy Auguste pour le grand journal de la soirée.
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On nous prie d'annoncer le décès de Madame Marie-Élisabeth Collin-Nessuy. Le décès de Madame Marie-Élisabeth Collin-Nessuy, aussi connue sous le nom de Madame Claude, était âgée de 83 ans. C'est une ex-habitante de Nassola. Le convoi mortuaire sortira de chez sa fille, Marie-Laude Meunier, à Citronnelle, demain dimanche 23 août 2026 à 11h30 pour se rendre en l'église Saint-Esprit-la-Ferme et de là au cimetière de la paroisse. On nous prie d'annoncer le décès de M. Jean-Claude Colette. Le décès de M. Jean-Claude Colette, aussi connu sous le nom de Tipréa, était âgé de 40 ans. C'est un ex-habitant de Petit Gabriel, décès survenu à l'île Maurice. Le convoi mortuaire sortira de chez sa mère, Myriam Angélique Raboud alias Célic, à Petit Gabriel, ce dimanche 23 août à 11h, pour se rendre à la cathédrale de Saint-Gabriel. À ses familles endeuillées, l'MBC et toute son équipe présente ses plus vives sympathies.

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2: J'étais assis sur les ondes de Rodrigue FM. Nous passons tout de suite aux annonces et communiqués. Comité Village Soupir invite tous villageois pour une réunion générale dimanche 23 2026. Côte sans soupir, désir à tantôt. Comité Village remet à ses hôtes en avance pour votre présence et votre compréhension. Communiqué du Central Electricity Board, les abonnés de Palissade, Montaigne, Bois-Noir et Nassola sont avisés que la fourniture d'énergie sera interrompue de 8h30 à 15h le dimanche 23 août 2026 en raison des travaux qui seront effectués sur le réseau électrique. La fourniture sera rétablie sans préavis à l'achèvement des travaux. Le CEB prit sa fidèle clientèle affectée par cette coupure de bien vouloir l'excuser pour tout inconvénient.

0: Voilà, 18 à 17, en ce qui s'agit des annonces et communiqués, nous passons tout de suite aux nouvelles du temps.
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0: Voici le bulletin de la météo émis pour Rodriguez, 16h30, ce samedi 22 août 2026. Situation générale, courant d'air léger à modéré circule sur la région. Prévision pour les prochaines 24 heures, essentiellement beau. La température minimale sera entre 17 et 20 degrés Celsius cette nuit. La température maximale sera supérieure et sera entre 25 et 27 degrés Celsius demain. Vent du secteur est de 15 à 25 km/h, mais rajouté au-delà des récifs avec des houles du sud-ouest de l'ordre de 2 mètres. Pour ce qui est de la pluviométrie, durant les dernières 24 heures du 21 août 2026 à 16h jusqu'au 22 août 2026 à 16h, c'est établi comme suit. Pointe Canon, Plaine Corail et Patate Théophile, nul. Montagne du Sable, Songe et Rivière Banane, non disponibles. Voici maintenant les horaires des marées. Marée haute, 22h14 et demain 11h20. Marée basse, demain 4h49 et 16h47. Le soleil s'est couché aujourd'hui à 17h36 et se lèvera demain matin à 6h03. C'était le bulletin de la météo émis pour Rodrigues à 16h30 ce samedi 22 août 2026.
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0: Et 18h19 sur les ondes d'Ordre FM, réel plaisir de passer cette soirée, surtout que c'est la meilleure soirée de la semaine puisque c'est le samedi soir. Hey, yo. Alors comment ça va les amis? La semaine est bien passée? Est-ce qu'ils ont passé un bon samedi? Oui, nous avons occupé le travail dans le service essentiel, la police, les pompiers, le service hospitalier, même l'aéroport et tous ceux qui contribuaient à mettre nous, Gilles Rodrigue, en sécurité dans la propreté. Un big up, merci pour votre service. Et si vous êtes sorti ce soir, amusez pas, abusez, prudence sur les routes. Et on va commencer tout de suite la soirée. C'est la vibe du week-end. C'est parti. 1h30 de bonheur jusqu'à 19h où nous passerons à la fin de soirée version clubbing remix. Et ready for the weekend, Calvin Harris, Medley Timambunas, Blacko et Capaz, Merengueton, allez, Yoga Ki. C'est parti. 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

ça, l'ambiance du samedi soir. En tout cas, pousse les fauteuils. Ça va être comme ça jusqu'à 21h. Juste après, Kissa, Frederick, jouer sa la musique, Mujin Gaspar, featuring Jean-Marc Volsi, Kisses, Bless, and Karine Watson, featuring Baby Clothes, Woman de Jokat et Bonbon, Daddy Wonky, Daddy Yankee, que du bon son. Et si tout à table, bon appétit, les amis. Je te fais travail, bon courage.

Exactement, 10h sur les ondes de Rodrigue FM, votre soirée qui fait des collines. Weekend vibe, 19h, Papa Ote, Afro Soul, Stromae, ensuite ce sera Ballet Triangle des Bermudes et Prince Sega Sky to Be. L'ambiance à vous décoller du sol, cette playlist, contactée par le service Franck Meunier.

DJ Snake à 19h14 et Lil Jon Turn Down for What et Rob des Volants, classique qui ne se démode pas et reprise par Purple Three Sisters, plus connu sous le nom de Tonya, ce hit. Release the Pressure, Calvin Harris et Casabian.

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Weekend Vibe, 97.3 FM, la fréquence des 13, 19h29. Ici, sur ta table, bon appétit. Vous pouvez prendre une pause dans votre travail, merci de la passer en notre compagnie. Et aussi, si je tape et roule, merci de nous écouter en ce samedi soir. Juste après, ce sera Second End. Don Toliver, Rema et featuring Cabané, ensuite Jamaïque, Medley, Nissa, Sega, Madi, que du bon son à vous décoller du sol. Whoa.

Medley, Madi, Medley, Nissa Segaya. C'est l'ambiance de cette belle soirée du samedi soir. Rock Music, Charlie XCX et Wakula, Vaillon et Sophia Nazo. Ensuite, Sam, la musique traditionnelle, Alain Guillaume.

touche de tendresse en cette soirée du samedi 22 2026. Bon courage, les amis, je ne réponds au travail, je t'encourage à table, merci de passer ce moment privilégié et familial de partage avec la MBC Rodrigue FM dans ce week-end vibe. Et juste après, ce sera Rosé featuring Travis Scott et Rise Freya Readings. Juste après, Zil Rodrigue de Maiko. Et la vie de Yankee.

Exactement, 21 sur les ondes de Rodrigo FM, on attaque la dernière partie de cette soirée. C'est le remix qui commence. Tout d'abord, Zil Rodrigue de Michael, la Vidya Yankee. Et ensuite, on va entendre l'ambiance clubbing de plein pied. Vidya Wax et Michael et Volcan Kenji featuring Playboy. C'est parti les amis et très bonne soirée à tous. Merci d'être fidèle à la MBC Rodrigo FM.

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0: Tumblewood. 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
1: Les Tumblewood sont bien de plus près de chez nous. Zulu featuring David et Pimarouz.

séance d'enfer en ce samedi soir, Laurine Tattoo Remix. Et juste après, ce sera Zoli Bouldou, le son de l'archipel. Des Seychelles avec bien sûr la Val Disco et Mimi Mamzel, Marshall DJ, 20h43.

21h57, on va bientôt rendre l'antenne et passer sur Radio Maurice 1. On espérait qu'ils nous ôtent l'ambiance, la pêche pour samedi. Amuser, pas biser avec ce remix. Bon courage, si vous faites travail. De toute façon, la pêche, ça

continue sur notre radio sœur. Et bon courage à ceux qui travaillent, prudence sur la route et très bonne soirée à The Tour. On se retrouve dès demain de 5 à 7 dans cette émission. Lévé Rodrigue, merci à l'équipe présente ce soir, Fort Meilleur Technique. À la production, c'était Pascal Inalin. Parfois, ça qui nous pourra ralentir, hein. Swing the mood, Dive Bunny.

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4: On se retrouve les amis, Alberto toujours au rendez-vous pour votre Saturday Mixtape. Très heureux de vous retrouver aujourd'hui. Et là c'est parti, aujourd'hui spécial Ibiza, je vous emmène au Space avec un certain monsieur DJ Hugel, juste pour vous.

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0: Et oui, vous êtes en direct au Space Ibiza, les amis, savourez le moment.
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Un petit bonsoir à Jean-Philippe qui nous écoute du côté de Vacua. Et à Souraj qui nous écoute des Seychelles.

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